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1: Aha.

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1: N'ai jamais mangé comme ça.
0: Maintenant, tu vois ce que t'as raté.
1: D'accord. Dans ta jeunesse, les gens étaient bien mieux que maintenant.
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0: Hola, Manon. Connaîtrais-tu une bonne auberge où je puisse écouter des troubadours mélangeant rap, rock et ritournelles de variété?
1: Ah non, monseigneur. Et je pense qu'il faudra encore attendre plusieurs siècles avant que pareil miracle ne se produise.
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Ouais, pour tous les amis auto-entrepreneurs, il faut vraiment bien penser à faire ces déclarations parce que parfois il y en a qui oublient et après quand tu oublies, ben, tu as, enfin il faut pas oublier payer quoi.

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En ville, on est isolé complètement de la terre. On touche que du béton, on touche que du bitume. On n'a plus aucun contact avec la terre. On a des semelles en plastique, des manteaux en plastique. Il faudrait demander une fois aux gens, à tous ceux qui vivent en pleine ville, d'aller s'étendre dans l'herbe, sous un arbre, de regarder que le ciel et les oiseaux qui passeront, mais de s'abandonner pour respirer avec la terre et la sentir. Et ils verront, ils rechargeront leur batterie là.

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3: Bonjour à tous, vous êtes bien sur Radioactive. On démarre une nouvelle série qui s'appelle À l'aube de nos territoires. En écho au livre qu'on est en train de sortir, de publier. Donc moi je suis Virgile Prudhomme, photographe et co-animateur de l'émission Les Agités du Local, une fois par mois sur Radioactive, le troisième mardi du mois. Et depuis quelques mois, on travaille sur un livre avec Julien Guimard, qui est instituteur et écrivain, Aurélien Prudhomme, mon frère qui est graphiste, et Canel Mingo qui est aquarelliste et qui vit en Guadeloupe. Ce livre présente donc 18 portraits de producteurs et de structures locales qui font l'éloge des circuits courts, de la production biologique, etc. Et donc on va à la rencontre de ces producteurs pour faire des interviews cette fois, et on va démarrer avec Rémi et Jennifer de l'ESAT, la ferme du Gapo, qui Bonjour. Est à Solliès, Pont, la Farlette d'ailleurs, je ne sais pas, c'est entre les deux. Et voilà, donc on va, ils vont vous expliquer un petit peu, vous raconter leur histoire et vous dire qu'est-ce que c'est l'ESAT. Alors si vous pouvez déjà vous présenter tous les deux en quelques mots.
5: Alors moi c'est Rémi, je suis à l'ESAT, la ferme du Gapo, depuis une année et je travaille pour l'association AVAT depuis 2 ans. J'ai un parcours de 21 années dans la marine nationale et je me suis reconverti dans l'aide à la personne, notamment en ESAT. Et notre atelier, c'est l'atelier du maraîchage.
6: Bonjour, moi c'est Mademoiselle Bourgeon, Jennifer. Alors moi je suis ici à l'ESAT La Ferme du Gapo depuis maintenant 6 mois. C'est la première fois que je travaille dans le médico-social. Et avant ça, moi j'ai toujours été agricultrice, donc j'avais ma propre entreprise que j'ai fermée, de fleurs comestibles et de légumes. Et sinon la viticulture depuis que je suis jeune. Donc c'est une première pour moi d'aider les personnes, mais j'adore ça. J'adore en fait concilier les deux, le médico-social et l'agriculture. C'est très enrichissant.
3: Génial. Alors, où on est ici ?
5: Alors, on est à l'atelier maraîchage, comme je disais. On est à Solliès et on développe les compétences de personnes en situation de handicap dans le maraîchage pour nous, mais toute l'association œuvre pour les aider dans leur vie sociale également. De tous les jours. Nous, c'est le petit plus, c'est aux valeurs auxquelles on croit, c'est-à-dire que l'insertion sociale par le travail, c'est une valeur qu'on essaie de leur transmettre.
3: D'accord. Et donc, l'ESAT, c'est un établissement donc, qui accueille un public en situation de handicap. Qu'est-ce que c'est cet établissement ici à Solliès ? Qu'est-ce qu'on y trouve ?
5: Alors, on y trouve d'autres ateliers, effectivement, comme celui des espaces verts, avec 4 équipes qui partent sur Solliès et les alentours pour faire de l'entretien espace vert. On a également un atelier cuisine et service en salle au restaurant La Ferme du Gapo, ouvert au public hein, tous les midis de la semaine, et l'atelier maraîchage.
3: Alors, et pour info, le restaurant, j'invite tous ceux qui nous écoutent à aller faire un tour, parce que très honnêtement, on y mange très très bien et les prix sont vraiment très corrects. Et le cadre est vraiment chouette aussi. Concrètement, qu'est-ce qui se passe ici au maraîchage ? Qu'est-ce que c'est une journée type, on va dire ?
6: Alors, une journée type, bah déjà, on les accueille, donc on les pointe tous les matins à 7h40.
3: Combien il y a de travailleurs ici, à peu près ?
6: 70, à peu près.
3: Au maraîchage ?
6: Non,
3: dans
6: l'établissement. Dans tous les AT, voilà. Au maraîchage, nous, on est 17 ou 17. D'accord. 17, donc voilà, ça commence par le pointage, on leur dit bonjour, etc. Voir un peu comment ils se sentent aussi, hein, c'est important de voir dans quel mood ils sont le matin, quoi, quand on fait l'appel. Ensuite, on va aller chercher, souvent, on fait la navette. Donc nous, au maraîchage, on fait la navette pour Solliès-Pont le matin.
3: Vous allez les chercher à leur domicile ou il y a
6: non.
3: un foyer
6: Non, c'est devant la Copsol Fruits à Solliès-Pont, c'est l'arrêt, voilà, on va les chercher là. Après, il y a aussi une navette pour la Farlède. Ensuite, ben, on va au maraîchage, ils se changent, etc. On va au maraîchage, on dit les ordres du jour. Et puis après, la récolte, la mise en place du stand. Et voilà. Et après, ben, souvent, il y a des plantations ou alors il faut faire du tracteur. Fin...
3: J'imagine que l'activité, elle diffère selon la période de l'année.
6: Ah oui, exact.
3: Selon,
6: voilà. Ben, là, en ce moment, on a beaucoup de travail, hein, comme tous les agriculteurs, vu que c'est le printemps. Mm-hmm. Donc en ce moment, c'est un petit coup de bourre. Mais nous, on a une bonne équipe. Hein. Dans l'ensemble, on est contents.
3: D'accord. Et donc la production du maraîchage, elle est vendue au public?
6: Elle est vendue au public.
3: Est-ce qu'elle va... C'est quoi les destinations, en fait, différentes de ce qui est produit ici?
5: Alors, la priorité reste le stand de vente au bord du champ, hein, que j'invite également tout le monde à venir découvrir.
3: Ah oui, des beaux légumes, fruits de saison. Je ne sais pas s'il y a un label bio, mais il y a pas vraiment... Il y a un label bio, ouais.
5: Voilà. Alors, on est passé bio depuis un mois. Là, tout ce que l'on plante cette saison seront bio, même si depuis des années, l'agriculture au maraîchage est raisonnée.
3: Maintenant, c'est qu'il y a, y a une vigilance avant.
5: Exactement. Ouais. Il faut 3 ans pour passer bio, donc on a fait cette démarche. Maintenant... nous avons d'autres clients, notamment les cuisines collectives, qui fournissent des EHPAD, des foyers. On essaye de fournir les produits de saison, car on fait tout quasiment en plein champ. Il n'y a absolument pas de serre ou autre. Donc voilà nos clients principaux. Et après, de temps en temps, on a des vendeurs pendant la belle saison de bord de route qui viennent aussi se fournir chez nous.
3: Et le restaurant aussi.
5: Évidemment, ouais, le restaurant qui nous prend quotidiennement des produits, même en période basse. La boucle est bouclée, j'ai envie de dire.
3: Ouais, on ne peut pas faire plus court comme circuit.
5: Exactement.
3: T'as le champ, puis à côté, t'as le restaurant. Et c'est vrai que pour le livre, on a fait l'interview aussi de Yann Bescon, qui est le chef du restaurant. Et c'est passionnant, voilà, d'avoir des gens comme vous qui s'investissent et de mêler à la fois ce travail de la terre, ce travail en cuisine, avec toute cette passion qu'on a pu ressentir. Et que j'invite aussi les gens à découvrir dans notre livre, parce que on sent en fait les étincelles, quoi. On sent qu'il y a de l'animation, que c'est des vraies vocations, et de mêler ça avec tout cet aspect social, c'est vraiment des très belles initiatives, quoi, des beaux projets de vie. Qu'est-ce que c'est, alors je parlais d'une journée idéale, mais qu'est-ce que c'est une année idéale? Ou même qu'est-ce qu'on peut rencontrer comme problématique sur une année?
5: Alors, une année idéale, c'est celle où, puisqu'on fait de l'huile d'olive aussi, c'est toujours une période critique pour nous, car on a à peu près, en bonne récolte, on peut monter jusqu'à 3 tonnes d'olive, toujours avec nos travailleurs. Alors, on a des parcelles à nous, on a des parcelles aussi chez les particuliers qui sollicitent notre intervention pour la récolte. Et on échange, évidemment, après le passage au moulin, un pourcentage sur l'huile. Donc ça, c'est quelque chose de très important pour nous dans une bonne saison. Et après, il y a la saison estivale, évidemment, hein, les classiques, les tomates, les aubergines. Tout. C'est des points de vigilance et d'attention qui commencent dès le mois de janvier. On a notamment beaucoup travaillé cet hiver à redonner de la nourriture au sol, en y apportant du fumier, en faisant des engrais verts, pour justement que cette période-là soit la meilleure possible. On profite de l'hiver toujours pour ça. Et évidemment, sans parler de la culture elle-même, nous, nos bonnes années, c'est quand nos travailleurs prennent du plaisir sur ce qu'ils vendent, sur ce qu'ils récoltent, parce que c'est doublement gratifiant. On peut se satisfaire soi-même d'avoir fait une tonne de tomates, mais c'est 10 fois plus satisfaisant quand des travailleurs en situation de handicap y ont participé.
3: Et oui, parce que l'idée de cet établissement, c'est quand même de permettre à ces travailleurs de s'insérer ou de se réinsérer dans une vie sociale ou une vie normale, entre guillemets. Donc effectivement, la production, c'est quelque chose, mais tout ce travail-là social, c'est au moins la moitié du volet.
2: C'est quoi, un V12?
7: Lamborghini 1978.
2: Et Lamborghini faisait des tracteurs d'ailleurs avant. Hein.

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2: Est-ce que vous êtes dépendant quand même du climat, de la météo? Est-ce que là, ces derniers temps, vous voyez des changements ou est-ce que ça impacte d'une façon assez marquante la production et du coup aussi le travail avec les...
3: Ah ben tout à fait, mais ça c'est un problème d'agriculture en fait, évidemment. Parce que notre patron c'est le temps, donc on peut pas tout gérer non plus. Après là, moi je trouve que cette année ça va pour le moment, à part les grosses pluies et les vents qui... Il y a eu beaucoup de pluies,
2: surtout
3: les vents violents voilà, qui ont arraché pas mal de bâches de serre, mais ça, on n'est pas les seuls, hein. Tous les confrères agriculteurs ont eu ce problème-là. Mais sinon, à part ça, question température, etc., ça va, hein, on s'en sort bien pour le moment, je trouve.
2: Vous n'avez pas eu de choses trop marquantes jusque-là? Vous arrivez à vous adapter?
3: Oui.
4: Disons que le temps nous ralentit ou nous accélère. Donc là, disons qu'on a été un peu ralenti. Je prends un exemple sur les pommes de terre. Toute cette pluie, elles ont mis beaucoup de temps à sortir. Donc, comme je le disais, on fait beaucoup de plein champ. On dépend clairement de ça, c'est sûr.
2: Se pose une question aussi de la gestion globale de tout ça. Sur quoi ou sur qui vous pouvez compter un peu au quotidien ou sur une année? Est-ce que vous avez des aides, des supports, des soutiens extérieurs, des soutiens de... Ça dépend de l'association LAVATS, une association territoriale. Voilà, comment ça se passe un peu au quotidien pour que cette activité de l'ESAT au sens large puisse perdurer, exister?
4: En fait, on a beaucoup de soutien déjà de la direction générale de l'AVAT hein, qui passe quand même nous voir. La directrice vient voir un petit peu ce qu'on apporte parce qu'on reste une nouvelle équipe qui est arrivée il n'y a pas longtemps sur un maraîchage, un atelier qui existe depuis 30 ans. Donc, elle s'y intéresse beaucoup. Il y a beaucoup de dynamisme de notre part et la direction suit. Donc, on est content. Au quotidien, je n'irais pas dire jusqu'à ce que ce n'est pas un soutien quotidien, mais hebdomadaire clairement. Et nous après, dès qu'on a besoin d'outils hein, pour justement que ce quotidien s'améliore, on a des réponses.
3: Ou même de formation même. On peut aussi demander des formations. Ouais. Voilà, ils nous suivent sur ça pour la montée en compétences.
2: Oui, parce que vous venez pas forcément du maraîchage à beurre. Enfin, toi, Jennifer, tu disais que tu étais dans l'agriculture déjà.
3: Oui, moi.
2: Toi, Rémi, tu n'étais pas là-dedans.
4: Pas du tout, non. Les seules compétences que j'avais, entre guillemets, c'était ma gestion d'équipe, le management en général. Et c'est très largement applicable ce que j'ai vécu pendant 20 ans à des personnes en situation de handicap. Et dans un maraîchage qui est une micro-entreprise avec beaucoup d'aspects, c'est surtout cette diversité qui a fait que je m'y suis investi en mobilisant toutes mes compétences. Le maraîchage, c'est aussi une histoire d'expérience. Donc au bout d'un an, ça y est, j'ai fait mes 4 saisons, je prends du retour d'expérience pour la prochaine et cette année servira à celle d'après, et ainsi de suite. Voilà comment on fonctionne avec Jen et la direction nous suit. Comme je le disais, donc
2: c'est confiance.
3: Parce qu'après, on reste un bon binôme, parce que on a des compétences complètement différentes,
2: qui se complètent.
3: On se complète parfaitement, quoi.
2: Oui, parce que toi, du coup, tu vas apporter des connaissances
3: au champ et Rémi au champ aussi, mais plus voilà, ce qui est bricolage, gestion d'équipe, que moi j'ai encore un peu du mal vu que c'est la première fois que je fais ça. Ouais. Donc c'est vrai qu'on se correspond bien sur ce poste.
2: Ici au maraîchage, je vois que vous avez aussi des produits. Je vois des petites conserves qui me rappellent vaguement celles de l'économe. Est-ce qu'il y aurait un petit peu des partenariats, des choses qui existent comme ça avec d'autres... donc l'économe qui seront aussi dans le livre d'ailleurs, entre parenthèses. Est-ce que vous travaillez comme ça avec d'autres structures et de quelle manière et avec qui?
3: Alors nous, là, on est en train de développer la fleur comestible aussi, entre autres. Donc on a plusieurs... Moi, j'ai plusieurs partenaires. Déjà.
2: Et toi, c'était ce que tu faisais avant?
3: Oui, voilà. Donc, en fait, mes clients vont venir ici maintenant. Il y a Mama's Kitchen, je ne sais pas si vous connaissez. Elle travaille avec le sans gluten. Elle est un peu connue sur le secteur. Elle viendra nous acheter des fleurs. Il y a certains restaurants aussi. Donc, après, moi, c'était plus vers Rock Baron. Donc, maintenant, il faut qu'on développe, en fait, ici.
2: Ici, ouais.
3: Ici, mais ça, dès qu'on a la production, on fera un tour, on fera un peu de pub, etc. Après, on développe aussi beaucoup les réseaux. On a Instagram. C'est Maraîchage Gapo et aussi Facebook.
2: Oui.
3: Pareil, je crois que c'est Maraîchage Gapo. Donc voilà, on développe aussi beaucoup ça. Et voilà, et après avec l'économe, quand on a un trop de légumes, ils nous font, là, vous voyez, on a fait le pesto de blettes, le houmous de poivron, on essaye avec elle
4: de développer de nouvelles recettes de ce qu'on a. Ouais. Le pesto de blettes, c'est vrai qu'on n'y avait pas pensé. Mmh. C'est eux qui nous ont suggéré, ils nous ont même apporté un échantillon. Mmh. Elles attendent notre retour à chaque recette, des clients.
2: Ouais, elles ont une très bonne dynamique, des très bonnes idées et des très bonnes recettes.
3: Exact.
2: Moi, j'invite aussi tout le monde à goûter leurs petites conserves. Avant, on faisait essentiellement des confitures et puis sont passées des conserves salées et c'est vraiment excellent. Merci beaucoup. Je vous rappelle le titre du livre « À l'aube de nos territoires » que vous pouvez aussi retrouver sur Facebook et sur Instagram. Un grand merci à la direction de Les Alpes FM du Gapo, à la direction de Lavat. Merci à vous deux, Jennifer.
3: Merci
2: et
3: à vous.
4: Merci.
2: Et à très bientôt dans le livre sur les ondes ou à Les Alpes.
3: Avec plaisir. Merci.
4: Merci à vous. Très tard.
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Pour moi, vous voyez, tous les gens sont de droite, globalement. Pour moi, les gens de gauche, ça n'existe pas. Vous en connaissez, vous, des gens de gauche qui, à la chute du mur de Berlin, se soient enfuis à l'Est ?

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Et puis, on les dirige. 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La plus grande trouvaille du XXe siècle, c'est l'abolition de l'esclavage. Ils ont remplacé ça par le pognon. Putain de Dieu, c'est bien mieux. Hein. Les gars, ils peuvent plus bouger. Ils sont coincés. On leur construit à côté de leur usine des usines à habiter. Comme ça, ils quittent pas le milieu. On est sûr de les avoir sous la main. 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Prendre son temps, boire un verre, discuter comme on fait maintenant, aller se balader, rien foutre. 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

Je voudrais rappeler qu'à l'échelle de la biosphère, nous sommes la civilisation la plus meurtrière qui a jamais habité cette planète. C'est un monde où l'on tente de faire croire qu'une automobile de plus de 2 tonnes qui emmène 500 kilos de batterie est un objet écologique. Je reconnais que c'est un peu gros, mais que voulez-vous?

0: déjà le fait de venir au hall, rien que pour boire un verre ou manger, c'est déjà une action en soi.
1: La Cave Pause, c'est un des plus vieux théâtres de Toulouse. Elle a été fondée en 67.
0: C'est de donner les graines et puis chacun plante comme il peut, comme il veut.
2: Vous êtes dans Sur quel pied penser, votre magazine qui vous parle de transition et des alternatives sociales, sociétales et écologiques. Aujourd'hui, deux sujets. On va parler des Halles de la Transition et de Love Me Tender. Les Halles de la Transition à Toulouse sont bien entendu dans l'esprit de cette émission. Un tiers-lieu dédié à la transition écologique et solidaire en plein cœur de Toulouse. Leur objectif est de sensibiliser un maximum de personnes sur la transition écologique et la justice sociale. Un peu comme ici, quoi. Les Halles organisent des événements variés autour de ces questions, que ce soit des ateliers, des projections, des débats ou des lectures, mais aussi des événements festifs. L'idée, comme dans cette émission, est de donner des pistes de réflexion pour aller vers des comportements plus responsables. En gros, tracer les pistes pour aider à prendre conscience. Rencontre aujourd'hui avec Aurélie, qui gère la communication des lieux.

0: Et aujourd'hui, nous sommes au Hall des Transitions avec Aurélie, qui est chargée de la communication de ce lieu à Toulouse. Bonjour.
1: Bonjour.
0: Il a combien de temps ce lieu? Ça fait combien de temps qu'il a ouvert?
1: On a ouvert il y a quelques mois, le 1er octobre, c'est tout récent.
0: Elle vient d'où cette idée de s'installer comme ça à Toulouse pour bosser sur les transitions?
1: Ça vient des deux gérantes en fait, Chloé et Mélanie. C'est une volonté de leur part de bouger un peu les choses à leur échelle. C'est Chloé qui a fait des études dans la transition écologique, le développement durable à Paris. Et qui ensuite avait ce projet depuis un moment, l'IAL de la Transition, qui a d'abord été une association. Et en fait, elle a voulu créer un lieu en fait, pour pouvoir vraiment installer toutes ses idées, tout ce qui est implémenter le côté économie circulaire, le côté local ici à Toulouse. Et elle a cherché une partenaire. Et du coup, c'est pour ça qu'elle travaille aujourd'hui avec Mélanie. De cette association, elles ont créé le lieu, l'IAL de la Transition, qui a ouvert du coup là, en octobre.
0: On n'est pas du tout du coup dans un café associatif, c'est vraiment une entreprise qui tourne. Tu nous présentes le lieu, qu'est-ce qu'on y fait, qu'est-ce qui s'y passe?
1: Oui, bien sûr. Alors du coup, il y a une partie café quand même, une partie café, une partie bar. Il y a un espace restauration, la cantine des Halles, ça s'appelle, où on sert des plats tous les jours. Ça commence de 11h30 et on peut terminer le service jusqu'à 14h et c'est tout fait ici. Donc là par exemple ce midi c'était repas libanais, notre chef a fait absolument tout, du pain à la sauce, elle fait vraiment tout elle-même. Donc on a ça, on a toute la partie restauration. On a aussi un espace restauration le soir mais c'est plus des tapas, ce genre de choses. On a une librairie engagée qui s'appelle Tapage et qui a commencé là il n'y a pas si longtemps. On a un espace de déco-working, donc c'est un coworking, mais pareil, avec la volonté de transmettre des valeurs de développement durable, d'écologie, l'économie circulaire, mettre en avant des entreprises qui ont quand même une volonté de changer les choses. On a une salle d'atelier où on organise des fresques, par exemple, assez souvent, d'autres ateliers aussi. Et on a un espace, là derrière, on a un petit jardin, un espace guinguette qu'on ouvre l'été et même l'hiver si des gens ont envie d'avoir froid dehors. Hein, mais voilà, on peut faire plein de choses ici du coup aussi. Chacun peut organiser ses événements s'ils ont envie. Donc voilà, plein de choses.
0: Vous louez la salle pour les événements ou vous le mettez à disposition?
1: Oui, alors ça dépend. Certaines salles sont louables. Mais en général, quand c'est pour des associations, on essaie de les mettre à disposition parce qu'on sait que les associations, elles font un travail incroyable et elles n'ont pas forcément beaucoup de moyens. Donc on n'a pas envie de leur rajouter des dépenses supplémentaires. Donc pour certains événements qui comptent, qui ont un impact quand même positif, on essaie de leur mettre certains espaces à disposition. Ouais.
0: Tu nous disais qu'avant d'être une entreprise avec des salariés, c'était une association. Elle faisait quoi l'association avant, exactement la même chose?
1: Oui, c'est ça. Elle parcourait un petit peu la France pour partager ces valeurs-là et parler du projet, donc du coup des Halles de la Transition, le lieu. En parler, sensibiliser aussi beaucoup. C'est ça, à l'écologie, au développement durable et à tout ce qu'on peut faire en fait à notre échelle pour changer les choses.
0: C'est-à-dire que l'itinérance du projet, c'est terminé? Aujourd'hui, vous êtes sédentarisé ou vous continuez à distribuer la bonne parole un peu partout?
1: On la distribue, mais d'ici, du coup, ouais, non, on s'est vraiment installé ici à Toulouse. Après, il me semble, sans vous trop vous spoiler, que l'objectif serait quand même de développer le projet des Halles de la Transition un petit peu partout en France pour que en fait, le bien qu'on fait ici puisse se développer et qu'on fasse un peu de bien partout dans la France.

0: En fait, ouais, là, c'est vraiment l'idée de construire une éthique avec un mode de fonctionnement différent, puisque tu dis, c'est pas, les salles ne sont pas forcément louées. Le modèle économique, il est fragile ou le fait que d'être en ville, il y a du répondant quand même?
1: Alors oui, déjà, le fait d'être en ville, ça nous amène quand même pas mal de monde. Le fait d'être placé à côté du conseil départemental, ça nous ramène du monde. On est aussi à côté du métro, donc c'est vrai que notre position géographique, elle est super intéressante. Après, le fait qu'on propose de sensibiliser les gens au travers d'événements quand même assez festifs. Ça nous ramène vraiment beaucoup de monde en fait, parce que même des personnes qui ne sont pas forcément intéressées par tous ces sujets-là peuvent avoir envie de venir et s'y intéresser de façon tout à fait naturelle. Après, au niveau du modèle économique, nous, ce qui marche le plus, évidemment, c'est pas forcément la location des espaces, c'est vraiment la partie café-bar. Donc c'est pour ça, n'hésitez pas à venir boire des verres. Hein.
0: Dans les animations, qu'est-ce qu'on retrouve?
1: Alors plein de choses, comme j'ai dit, on a des ateliers, des fresques, donc ça c'est vraiment pour mettre la main à la pâte, s'intéresser, apprendre des choses. Et après on a, comme je l'ai dit aussi, beaucoup d'événements festifs. Là dernièrement on a fait des soirées karaoké, on a fait des soirées musicales, des DJ sets, des choses comme ça. On fait des projections aussi de films, alors c'est souvent évidemment des films en rapport avec le développement durable, mais on attend aussi d'autres propositions, ça peut être sur le social. On veut vraiment ouvrir le débat à plein de causes, à plein de sujets. On a aussi, on peut aussi proposer des coproductions, donc ça dépend si vous avez une association et que vous voulez, proposer des événements, on peut tout à fait proposer l'espace. Et après, c'est un petit peu au bon vouloir de ceux qui ont envie de travailler avec nous. Donc on peut proposer aussi, beaucoup de choses sur l'alimentation, vu qu'on a des produits locaux, bio et des plats végétariens. Donc là, par exemple, on va faire bientôt une soirée Les Bronzés font du ski avec une tartiflette végétarienne.
0: Tartiflette végétarienne, faut m'en dire plus, parce que là, de là où je viens, c'est pas possible.
1: Alors oui, c'est vrai que pour les puristes, c'est pas super, mais on essaie de faire en sorte que tout le monde puisse venir manger chez nous. Et comme de plus en plus de personnes se mettent au végétarisme, on s'est dit que c'était quand même intéressant de proposer un plat réconfortant, chaleureux pour l'hiver, mais que tout le monde puisse manger quand même.
0: Alors toi, pourquoi, t'as des questions plus personnelles, pourquoi toi tu t'es engagée dans ce projet-là?
1: Moi déjà, sans être particulièrement, parfaitement informée, j'ai une petite sensibilité pour l'écologie. Moi par exemple, j'essaie de diminuer ma consommation de viande et de poisson, j'essaie de faire attention à ce que je mange, au moins de saison ou des choses comme ça. Donc quand j'ai vu l'annonce, ça m'a tout de suite parlé un petit peu. Et ensuite, dans leur façon de parler, d'échanger avec moi dans les mails et tout ça, quand j'ai postulé, l'équipe avait l'air super jeune, super dynamique, très pleine de bonne volonté, pleine de positivité, et c'est ça qui m'a beaucoup plu. Aujourd'hui, pour ma génération, je pense que le plus important, c'est de trouver du sens dans ce qu'on fait, et j'ai l'impression qu'il y a un peu de sens dans ce que je fais aujourd'hui, donc c'est pour ça que ça me plaît beaucoup.
0: Ouais, tu t'y retrouves dans toutes les choses qui sont mises en place et dans les associations qui viennent ou les partenaires qui viennent partager des moments, créer des choses avec vous?
1: Oui, bien sûr. C'est ce que je disais, au final, même si je n'ai pas toutes les connaissances, le fait de travailler ici, ça fait que je rencontre des gens que je n'aurais peut-être jamais rencontrés dans mon quotidien. Et c'est ça qui est super intéressant aussi, d'échanger des points de vue, comprendre des choses que je n'avais peut-être pas compris avant. Et voilà, du coup, ça, ça, ouais, ça

0: m'aide beaucoup. Au niveau professionnel, c'est sûr, j'apprends plein de choses, mais au niveau personnel aussi.
1: Ça trace des lignes pour toi, pour l'avenir, pour aller voguer ailleurs, réfléchir différemment?
0: Ah bah bien sûr, là je me suis fait quand même plein de contacts et en plus donc comme je l'ai dit, ça a ouvert il n'y a pas si longtemps que ça et déjà là quand même, en plus je suis à la communication donc je suis obligée de parler à plein de gens différents, à tout le monde quoi, donc du coup ouais vraiment ça m'ouvre plein de portes et voilà, je vais voir ce que me réserve la suite avec Léal.
1: Toi, tu travailles ici?
0: Ouais, je suis là toute la semaine, mais comme je suis en alternance, j'ai juste un jour où je suis à l'école.
1: Alors à l'école, tu fais quoi comme cursus en ce moment?
0: Moi, je suis en com 360, donc en gros, j'essaye vraiment de balayer le plus possible tous les domaines de la communication, donc la com évidemment, un peu d'événementiel, les relations presse, le marketing, beaucoup, ce genre de choses. C'est un gros paquet, ouais, c'est pas facile, mais au final, comme j'applique tout ce que j'apprends, je l'applique très concrètement ici au HAL, c'est plus facile à apprendre que si je devais juste lire énormément et ensuite réciter du par cœur. Voilà, c'est quand même plus intéressant de le faire comme ça.
1: Comment on vous contacte pour proposer un événement? Et surtout, comment vous étudiez les événements qui vous sont proposés?
0: Alors, pour nous contacter, c'est sur l'adresse mail communauté@lealdelatransition.com ou sur nos réseaux sociaux. De toute façon, c'est moi qui réponds, donc je répondrai, vous inquiétez pas. Et ensuite, on étudie chaque proposition en fonction soit en fait des thématiques qu'on a déjà préparées en amont. On essaye parfois de faire des week-ends thématiques ou de mettre en avant certains sujets, certains mois et tout ça. On avait fait un week-end spécial océan. Donc, dès que des personnes nous proposaient des événements en rapport avec cette thématique, on l'incluait forcément dans ce week-end. Après, c'est aussi tout simplement par rapport à l'intérêt qu'on a pour certains événements. On a fait pas mal de coproductions, par exemple, ces derniers week-ends. Et en fait, on a juste aimé les associations qui nous les ont proposées, les événements qu'ils voulaient mettre en avant. Voilà. Après, si on ne vous répond pas ou si on met un petit peu de temps à répondre ou si on vous dit non, pas tout de suite, c'est pas forcément qu'on n'aime pas. C'est juste qu'on a un planning assez chargé et qu'il faut tout caler. Mais en général, on refuse jamais les événements. C'est toujours très intéressant pour nous de travailler avec des personnes et des projets.

0: Vous avez un gros programme quand même, vous organisez combien d'événements par semaine ?
1: Oh là, alors on se limite pas du tout. Donc il y a des semaines où il y a des événements tous les soirs et il y a des semaines où on en a pas énormément, donc ça varie énormément. En général, quand même, on essaye de se tenir à, je dirais, 4 à 5 événements par semaine, ce qui est pas mal quand même. C'est une bonne sélection pour tout le monde. Je pense que chacun peut s'y retrouver, quoi. On a vraiment de tout. Pour une ouverture aussi récente que la nôtre, on fait quand même des chiffres qui sont super intéressants. Il y a beaucoup d'événements là. Je parle beaucoup d'éco-production, mais c'est vraiment parce que ça a énormément marché. On a eu énormément de monde et ça a vraiment fait plaisir à tout le monde, manifestement. Mais il y a beaucoup d'événements qui ont bien fonctionné, d'autres malheureusement un petit peu moins. Mais grâce à ça, on s'adapte et on essaye un peu de s'améliorer au niveau de la communication, au niveau de l'agencement, de notre planning et tout ça. C'est aussi ça le jeu de l'événementiel, hein.
0: Oui, en même temps, en faisant autant d'événements par semaine, il faut avoir le temps de trouver un public. Vous avez des réactions justement de ceux qui viennent participer aux différents événements proposés ?
1: Oui, bah, déjà on leur demande. On travaille sur le même lieu que là où se déroulent les événements. On a vraiment le contact avec les personnes qui sont là, donc on leur demande directement, tant aux gens qui sont présents qu'aux organisateurs. On a, après, nous, évidemment, on a tout ce qui est des données chiffrées, donc on a les recettes du bar, on a toutes les personnes qui ont eu des réactions sur nos réseaux sociaux ou des choses comme ça, donc on a vraiment des données. Donc après, on peut essayer de réajuster en fonction de ça et voir ce qui plaît le plus pour faire plaisir au public, quoi.
0: En essayant de faire un état de la conscience écologique et citoyenne aujourd'hui par rapport à tout ce que vous organisez, qu'est-ce qui plaît, qu'est-ce qui plaît le plus ?
1: Je pense que c'est vraiment les événements où il y a un mélange et d'action, de sensibilisation, d'information et le côté festif. Dès qu'on va parler très sérieusement, ça peut d'écologie ou de développement durable, ça va faire peur à certaines personnes. Mais dès qu'on dit ok, on va en parler, on va vous informer, on va vous dire quelles sont les choses, comment ça se passe réellement, mais après on va quand même boire un petit verre, on va quand même mettre de la musique, et bah, tout de suite ça passe mieux, tout de suite les gens sont plus intéressés, et ça forcément c'est ce qui fonctionne le plus.
0: Ceux qui viennent ici participer aux activités du café, c'est par curiosité, par conviction? Est-ce que vous arrivez à savoir à peu près où ils se situent ?
1: Alors vraiment, il y a de tout, il y a tous les profils, tant au niveau de leur engagement qu'au niveau des personnes. Il y a des familles qui viennent, il y a des personnes âgées, il y a des très très jeunes qui viennent des fois juste pour je sais pas, boire un café ou juste même travailler parfois. Les profils sont vraiment très différents et c'est un peu ce qu'on voulait en fait, c'est un lieu de rencontre et d'échange en fait. Donc du coup finalement, tout le monde s'y retrouve un peu dans ce qu'on propose en termes d'événements, tout le monde se... Donc c'est pour ça qu'en fait on a des profils très différents à chaque fois.
0: Donc vous retrouvez dans les valeurs de départ, vous retrouvez ce que vous aviez envie de mettre en place ?
1: Bah oui, oui. Le fait qu'on rajoute le côté festif ou le fait qu'on propose des événements différents, ça n'enlève en rien les valeurs qu'on avait au début. Surtout que j'ai l'impression que déjà le fait de venir au hall, rien que pour boire un verre ou manger, c'est déjà une action en soi parce que tous nos produits sont locaux, tous nos produits sont... En tout cas, on essaye au maximum de proposer des produits bio, des produits de saison, c'est sûr, de proposer des plats vegan ou au moins végétariens. Donc du coup, déjà le fait de venir ici plutôt que d'aller dans un bar qui propose des bières industrielles ou ce genre de choses, c'est déjà une action en soi.
0: Il y a une démarche éducative à faire justement auprès du public ici ?
1: Bah, c'est exactement pour ça qu'on a ouvert, donc oui, tout à fait. Nous, on ne veut pas non plus tomber dans le... On ne veut pas gronder les gens, on ne veut pas leur dire voilà, tu devrais arrêter de manger de la viande, tu devrais arrêter de faire ci, tu devrais arrêter de faire ça. Chacun a son évolution, fait son propre chemin. Nous, on veut juste donner quelques infos, dire bon, bah, ça par exemple, c'est l'état des lieux aujourd'hui et voilà ce qu'on peut faire pour que ça aille mieux. Après, chacun est libre de le faire comme il veut et de prendre le temps dont il a besoin pour le faire.
0: Ouais, là aussi, tracer des pistes et puis les rendre conscients en fait.
1: C'est de donner les graines et puis chacun plante comme il peut, comme il veut. Voilà.
0: Cet engagement, il va jusqu'où ? Je vois que là, vous avez beaucoup de mobilier en palette, dehors aussi. Le bar, il est fait en bois aussi. Alors, pas forcément de récup, mais jusqu'où vous allez dans votre engagement autour de ces questions-là ?
1: On essaie de faire le plus possible. Alors, bon, ça veut tout et rien dire en même temps, mais c'est vrai que, bon, comme tu l'as dit, On essaie de prendre du mobilier de récupération. On a mis un récupérateur d'eau dans le jardin. On est actuellement en train de travailler avec les agrivains, par exemple, pour faire pousser nos propres aromates. On essaie de travailler avec des producteurs locaux pour le pain, pour tous les aliments et tout ça. Donc c'est vraiment une recherche dans les moindres détails, en fait. Même pour tout ce qui est la sonorisation, par exemple, ça a été réfléchi avec des pros et tout pour essayer d'avoir un impact quand même plutôt positif. Enfin, plutôt positif, c'est forcément un impact négatif, mais quand même le limiter et tout ça. Donc c'est vraiment au maximum. Après, c'est sûr qu'à partir du moment où on crée quelque chose de nouveau, on va forcément pas avoir un impact super positif, mais on a envie de transformer ça pour que notre impact soit au moins neutre, en fait, ou en tout cas que ce que les gens en retirent, ça, ce soit l'impact positif du lieu.

0: Vous arrivez aujourd'hui à être neutre à peu près, ou vous compensez peut-être par planter des arbres?
1: Je n'ai pas les chiffres encore, mais non, en tout cas avec toutes les actions qu'on fait, avec toutes les personnes qu'on a réussi à faire venir, avec les messages qu'on fait passer, avec justement déjà tout notre travail sur les produits et tout ça, je pense que quand même on est, si on n'est pas neutre, on n'est pas loin, je pense. Voilà.
0: Et juste pour terminer, peut-être, c'est quoi la roue qu'il y a derrière toi, à quoi elle sert?
1: Alors bon, ça j'avoue que c'est surtout utilisé par les gens en soirée pour rigoler, mais à la base c'est un jeu et en fait selon le numéro sur lequel tu tombes, c'est une action que tu es censé mettre en place pour justement participer à cette écologie, à ce développement durable, etc.
0: C'est pas du tout des gages alors, enfin presque.
1: Ah bah oui, c'est un gage si tu décides de jouer, oui, mais c'est pas des gages, c'est pas des choses à boire après, après le travail, non, pas du tout.
0: Il y a un baby, peut-être qu'on décrit le lieu, un baby foot, il y a des jeux, un grand espace où on peut venir à beaucoup, donc la librairie à l'entrée, il y a une petite table aussi pour poser quelques flyers. Qu'est-ce que j'ai oublié?
1: On a un rétroprojecteur avec un écran pour pouvoir faire des projections. Et si vous avez des films à nous proposer, bah n'hésitez pas. On a des sonos, on dirait un petit peu des petites ruches qui pendent comme ça au plafond, qui sont très esthétiques et qui produisent un son de grande qualité. Et on a des petites plantes, on a plein de belles lumières, voilà.
0: Ah, le lieu est super agréable. Il était bien étudié.
1: Ouais, c'est vrai. En tout cas, c'est un retour qu'on a quand même, que c'est assez chaleureux en fait, même si tout le monde ne rentre pas, tout le monde jette un œil, tout le monde se dit tiens, qu'est-ce que c'est, ça attire quand même l'œil, le lieu.
0: Les projections là pour cette année, c'est quoi?
1: Des projections de films ou des projections
0: Des projections d'événements, des idées, de choses à faire.
1: Alors là, il y en a pas mal ouais, qui vont arriver. On essaie de pousser un maximum les coproductions parce que ça marche énormément, comme je disais. Ça fait plaisir à tout le monde. Ça met en avant des associations qui font un travail qui est énorme. Donc ça, c'est vraiment quelque chose qu'on va essayer de mettre en avant. Les projections de films, du coup, aussi, parce que bah, c'est pareil, on a commencé, c'est intéressant. Et puis, c'est vrai que les projections de films, ça touche tout le monde. En fait, tout le monde peut venir s'asseoir pour regarder un film. Et après, c'est vrai que on a mis ça un petit peu de côté ces derniers temps, mais peut-être plus de soirées festives parce qu'on est avant tout un lieu d'événementiel et faut que les gens se divertissent aussi. C'est important.
0: Alors j'ai vu que vous avez installé un composteur pour récupérer les déchets. Il y a beaucoup de déchets dans les assiettes?
1: Oui, très bonne question. Des déchets, il y en a forcément. Est-ce qu'il y en a beaucoup? Je dirais qu'on essaie de travailler quand même sur les portions et on propose des formules, donc du coup soit entrée plat, soit entrée plat dessert, soit plat dessert, pour que justement les gens puissent doser en fait et donc éviter ce genre de gâchis alimentaire en fait. Et c'est vrai qu'on en a un petit peu, mais après la plupart des gens qui viennent le midi, c'est quand même beaucoup d'habitués ou de personnes qu'on a prévenues en avance, c'est une cantine, donc voilà les quantités et tout ça. Donc c'est vrai que, en fait, en soi, il y en a, mais j'ai l'impression que c'est pas tant que ça. Moi, je trouve que c'est assez raisonnable, mais bon, après, ça reste du gaspillage alimentaire, quoi, donc bon.
0: Et qu'est-ce que vous en fait de ces déchets-là? Vous les retraitez comment?
1: Dès que ça a été dans les assiettes, on peut pas les remettre à la vente, on peut pas les remettre dans les assiettes, malheureusement. Donc du coup, justement, c'est dans le collecteur, on met dans le composteur pour ensuite en faire du compost et pouvoir le réutiliser après, faire de l'énergie.
0: Pour vos aromates?
1: Oui, notamment. Oui, c'est ça, notamment. Mais après, c'est aussi... Donc du coup, c'est Hector, le collecteur, notre partenaire, qui les réutilise, mais qui s'en sert du coup pour plein d'autres choses. Il nous fait un rapport en fait par mois de ce à quoi ça sert, et puis du coup nous, ça nous permet de nous rendre compte que même si voilà, il y a tout ce gaspillage alimentaire, bah malgré tout il y a quand même une action derrière. On laisse pas ça comme ça et on laisse pas ça tel quel quoi.
0: Merci beaucoup pour avoir répondu à ces questions.
1: Merci à vous d'être venu. J'espère que vous avez bien aimé le lieu et que vous reviendrez, voilà.
0: Le lieu est super, le café est bon, justement j'ai un truc à te proposer.

0: On laisse Aurélie avec quelques idées de coproduction avec l'Écoute Yama, ses podcasts et ses partenaires. Quelques semaines après l'enregistrement, d'ailleurs, on y retournera avec Josette pour un Ça va saigner spécial enregistré depuis les Halles. Alors à ce moment-là, on parle plutôt de programmer les DJ des plaques chauffantes pour leur fameux blind test, un spectacle interactif, et on parcourt les quelques rues qui nous séparent de l'hypercentre. On reste donc en centre-ville de Toulouse pour la suite, et on parle de Love Me Tender, un événement radiophonique unique de 24 heures de lecture en direct, de lettres et de textes qui parlent d'amour avec ou sans grand A. Ça parle aussi de sexualité, de compréhension, de diversité, d'acceptation, de rupture. Dans une sélection joyeuse ou triste qui cherche parfois à pousser les concepts, la CAF Poésie René Gouzen, alias la CAF Po, nous entraîne chaque année, le 14 février, à nous poser, une fois n'est pas coutume, pour écouter, les yeux fermés, bien lovés dans ses canapés, les délicieuses voix des interprètes, pros ou amateuristes. Un formidable moment à écouter sur les ondes des radios associatives participantes et sur Radio CAF Po. On commence avec Yann, le directeur.
1: Dès le premier confinement, on a utilisé tout le système son de Love Me Tender pour créer une radio, une web radio, Radio CAF Po. Et ça, je dois dire que ça nous a permis de tenir la tête hors de l'eau, d'inventer plein de choses poétiques.
0: Ça a été une vraie alternative à la proposition artistique et culturelle ?
1: Ah ouais, complètement. Une alternative et puis même un univers complet qu'on a découvert, qu'on explore, qui nous a ouvert des pistes incroyables d'action, de projets. Voilà, s'il n'y avait pas eu Radio CAF Po, jamais on n'aurait pu réaliser la lecture intégrale du Chant Général de Pablo Neruda qu'on a réalisé avec des auteurs qui devaient normalement venir à la CAF Poésie, des auteurs chiliens, des auteurs mexicains, des auteurs argentins. Et ben là, grâce aux ondes radio, c'est ça la magie de votre média, quoi. Grâce aux ondes radio, ben on a pu réaliser cette lecture avec des auteurs qui étaient chez eux, confinés chez eux, et partager à plusieurs la beauté du texte de Pablo Neruda.
0: Alors ça, c'est pour le côté confinement et rebondissement votre manière à vous d'avoir rebondi sur cette crise-là. Tu nous présentes la CAF Po dans son fonctionnement général et normal.
1: La CAF Po, c'est un des plus vieux théâtres de Toulouse. C'est le plus vieux théâtre de poche, le plus ancien. Il a été fondé en 67. Le Sorano, c'était en 1964. Et puis, avant le Sorano et la CAF Po, il y a juste l'Opéra, quoi. Donc, c'est une toute petite salle, théâtre de poche, située au centre de Toulouse, rue du Thor. C'est la rue qui amène les gens de la place du Capitole à la basilique Saint-Sernin. Il y a deux salles, une cave qui a donné son nom au lieu, et puis au rez-de-chaussée, un foyer qui est un bar, mais qui nous permet aussi d'accueillir d'autres propositions spectaculaires. La CAF Po, historiquement, c'est un lieu qui est dédié aux littératures en scène. Beaucoup d'auteurs, il y a un très grand poète qui aujourd'hui dirige la cave, c'est Serge Peille. Et il y a comme ça des auteurs du monde entier qui sont venus sur le lieu depuis plus de 50 ans, partager leur regard du monde, partager leur langue au pluriel, hein, bien évidemment. Et c'est un lieu qui soutient les talents émergents. Donc il y a plein de jeunes artistes qui ont commencé ici. Peut-être certains auditeurs ou auditrices connaîtront Marina Foïs des Robins des Bois. Ben, le premier spectacle qu'elle a fait, c'était la CAF Po, ou Juliette, la chanteuse, elle a débuté ici aussi. Un super guitariste flamenco qui s'appelle Bernardo Sandoval, qui a eu le César de la meilleure bande-son en 98 pour le film Western de Manuel Poirier. Ben, il a commencé à la cave, il avait 16 ballets dans les années 70. Donc voilà, c'est un lieu dédié aux littératures, mais qui aussi soutient les jeunes artistes. Donc c'est une programmation de fête pluridisciplinaire, des lectures, comme là en ce moment avec Love Me Tender, du théâtre, de la danse, de la musique, des musiques du monde, des concerts, des chansons, voilà.
0: Ça fait un gros héritage tout ça. Ça met la pression toi quand tu arrives ici ?
1: Non, mais en tous les cas, il faut y être fidèle. Non, pas la pression, mais en tous les cas, le plaisir, l'envie d'être fidèle à ça, et voilà.
0: Comment tu décrirais la programmation de la CAF Po aujourd'hui ? Elle est éclectique, elle est culturelle, elle est subversive, qu'est-ce que vous racontez dans ce que vous programmez ?
1: Peut-être que la CAF Po, la programmation de la CAF Po aujourd'hui donne un regard sur la société qu'on vit. Nous, on reçoit plein de propositions d'artistes, et les artistes, généralement, ils parlent du monde qu'on vit actuellement, qu'on traverse, soit en le critiquant, soit en l'ignorant, soit en apportant un éclairage sur des expériences qui sont alternatives, différentes et qui sont belles. Donc de fait, l'artiste pose un regard sur le monde tel qu'il ne va pas. Et la CAFPO, ben, se fait écho de ça. Par exemple, on avait un cycle sur le féminin et le masculin, sur le genre, la question de genre. C'est pas nous qui avons décidé de faire un cycle sur les questions de genre. C'est qu'aujourd'hui, à Toulouse, la jeune génération d'artistes est très préoccupé, c'est tout à fait normal, par ces questions-là. Beaucoup de collectifs de filles travaillent sur la question du féminin dans le monde, dans la société. Évidemment, on le voit avec les échos sur MeToo, MeToo gay, MeToo incest, tout ça. Ben, les artistes, clairement, parlent de ça aussi. Donc je pense que voilà, dans 100 ans, un chercheur pourrait prendre les programmes de la CAVE et voir, se rendre compte de quelles étaient les préoccupations des gens aujourd'hui. Et alors évidemment, on peut se dire que la CAFPO, c'est quand même un lieu qui est plutôt de gauche, peut-être un peu anarchiste, on l'espère. Donc il y a des questionnements qui ne sont pas ceux du Figaro, c'est clair, mais qui rendent compte de préoccupations sociétales d'aujourd'hui.
0: Alors Love Me Tender, ça répond à quelles préoccupations du coup?
1: Ben, on a quand même un maire qui a diffusé, qui a défilé à la Manif pour tous. Hein. Donc ça répond à quoi? Ben, d'abord, ça répond à l'envie de se faire du bien. Mais au-delà de ça, voilà, Jean-Luc Moudenc défile à la Manif pour tous. Bon, ben, on va peut-être donner à entendre des amours lesbiens, des amours homosexuels, des amours de tout genre. Qu'est-ce que c'est que ça, défiler pour la Manif pour tous? Enfin bon, donc c'est la programmation, les correspondances qu'on va donner à entendre, elles sont de toutes les époques. Et elle donne à entendre l'amour sous toutes ses facettes ce soir. Enfin, dans l'émission, voilà, le samedi soir, vous avez peut-être pu écouter la correspondance de Marcel Proust avec Reynaldo Hahn, qui était son chauffeur. Vous avez peut-être pu entendre les poèmes de Elvira Sastre, qui est cette autrice lesbienne espagnole et qui raconte cette rupture avec sa copine. Et à côté de ça, l'amour fou de Guillaume Apollinaire et de Lou, ou l'amour très délicat de Kafka dans ses lettres à Milena, qui ont la particularité de... En fait, Kafka ne lui dit jamais qu'il l'aime. C'est très étonnant dans une correspondance amoureuse, mais finalement, c'est ça, il est tellement pudique qu'il tourne autour et qu'il... Voilà, tout est dans la délicatesse. Donc, c'est vraiment montrer que ben, l'amour est universel, que c'est quelque chose qu'on a besoin et voilà.
0: La programmation d'un Love Me Tender, comment elle se construit? C'est tout au long de l'année? C'est dans les dernières semaines? Comment vous faites appel aux lecteurs, aux comédiens qui montent sur scène?
1: Alors, Love Me Tender, c'est un événement un peu particulier parce que c'est un événement qui est organisé par le service civique qui rejoint la CAFE Poésie chaque année, généralement en novembre. Donc on accueille ce jeune et on lui propose ben, de se lancer dans le grand bain immédiatement. Et il a finalement 3 mois pour préparer cette programmation. Donc nous, évidemment, l'équipe de salariés, on pense à des choses durant l'année. Donc quand le service civique arrive, on peut lui dire « Tiens, on a pensé à telle piste. Tiens, j'ai trouvé ce bouquin. Ben, lis-le, vois si c'est intéressant. » Donc comme ça, il a l'occasion de se plonger pendant 3 mois à explorer les méandres de l'amour. On a contacté des artistes, lancé des appels

0: un lecteur, lectrice, et puis l'émission, elle s'est créée comme ça, petit à petit, avec les réponses que nous avions.
1: Ben merci beaucoup, on va y retourner parce que le programme est très long. Je vais relever Marco puis poser quelques questions à Marco aussi qui est là depuis 10 ans.
2: Je suis né à la capitale.

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0: On est avec Juliette. Salut Juliette.
1: Salut.
0: Donc toi, tu bosses à la CAFPO. C'est quoi ton rôle à part d'organiser le Love Me Tender?
1: Alors moi, je suis en service civique à la CAFPO et j'ai plusieurs rôles. J'en ai trois en fait. Le premier, c'est de gérer la vie des bénévoles et donc d'organiser leur planning, de voilà, voir avec eux leur mission, de les répartir sur ces missions. La deuxième mission que j'ai moi, c'est d'organiser Love Me Tender. Donc c'est toute la partie coordination. Je suis à l'interface entre la programmation qui est principalement réalisée par Yann et les artistes. Et puis ma troisième mission, c'est une mission de médiation. Donc là, je suis plutôt avec Lou qui est chargée de médiation à la CAVE. Et donc c'est du travail notamment avec les scolaires.
0: Des bénévoles, il y en a beaucoup ici ?
1: Des bénévoles, oui. On a 130 personnes à peu près sur notre mailing list de bénévoles. Et il y a une bonne cinquantaine de personnes qui sont actives à la CAVE et qui viennent régulièrement.
0: Qu'est-ce que fait un bénévole à la CAVE ?
1: Principalement, c'est du service au bar avant et après les spectacles. Ce qui permet aussi de voir les spectacles gratuitement pour les bénévoles quand ils viennent servir, évidemment. Et ensuite, sur les gros événements comme Love Me Tender ou aussi comme les 24 heures de l'accordéon, par exemple, il y a toute une partie cuisine, service du public, préparation de crêpes, montage de la cuisine extérieure ou du bar extérieur. C'est un peu plus diversifié.
0: Vous aimez bien les challenges et les événements longs, là, 24 heures de lettres d'amour, 24 heures de l'accordéon?
1: Oui, effectivement, il y a pas mal de gros événements comme ça. Alors, il me semble qu'il n'y en a que deux qui durent 24 heures, c'est Love Me Tender et les 24 heures de l'accordéon. Et ensuite, il y en a un autre qui s'appelle la nuit de la transe, mais je crois pas que ça dure 24 heures. Il me semble que ça dure juste le temps de la nuit. Et voilà, il y a aussi le bal d'un archer dans Luca qui a lieu en novembre, si mes souvenirs sont bons, et qui est aussi un gros événement. Mais voilà, Love Me Tender et les 24 heures de l'accordéon, c'est quand même les deux plus longs, quoi. Ouais.
0: Il y a des envies de refaire d'autres trucs de 24 heures là ?
1: On n'en a pas parlé récemment, j'ai pas entendu de rumeurs sur des nouvelles idées d'événements qui durent 24 heures, mais c'est une possibilité, ça pourrait arriver.
0: Toi, avant ton service civique ici, tu connaissais la CAFPO ?
1: Oui, moi je connaissais la CAFPO de nom parce que j'ai habité à Toulouse jusqu'à mes 17 ans et j'étais au lycée juste à côté et donc j'entendais beaucoup parler des spectacles, mais habitant un peu loin en périphérie, je pouvais jamais venir. Et après, je suis partie faire mes études à Paris et à Lyon, et même à Paris et à Lyon, j'entendais encore parler de la CAFPO. Et puis quand je suis revenue à Toulouse, là récemment, il y a quelques mois, je suis allée voir un spectacle à la CAFPO. Ensuite, j'ai découvert qu'il y avait des services civiques, des postes de services civiques qui s'ouvraient, et donc je me suis jetée sur l'occasion. Et me voilà.
0: T'es bientôt sur la fin, tu vois, jusqu'à la fin de saison.
1: Ouais, je suis là jusqu'à mi-juin, donc je suis pile à la moitié là. Et alors après, je sais pas encore très bien ce que je vais faire, mais j'aimerais bien essayer de postuler à des contrats doctoraux pour faire une thèse de sociologie. Mais je ne sais pas si ça va marcher, et je sais pas si j'aurai l'énergie non plus pour le préparer dès cette année. Et je vais aussi faire de la mise en scène en parallèle. J'ai un projet pour le moment qui est sûr, un projet de mise en scène de spectacle musical avec un compositeur de musique contemporaine qui s'appelle Martin Matalon.
0: Tu disais que tu es parti à Paris et Lyon faire tes études, tu faisais quoi ?
1: Paris, j'étais en prépa littéraire. Et puis en prépa littéraire et sciences sociales. Et ensuite à Lyon, j'étais dans une école où j'ai fait un master de sociologie et ensuite un master de dramaturgie. Voilà, donc j'ai ce double parcours entre la sociologie et le théâtre et je n'ai pas choisi mon amour parmi ces deux amours. Je continue à faire les deux.
0: T'es encore vraiment du contre les deux. Bon, il y avait un peu de sociologie ce soir. Du coup, c'est toi qui a amené ça ?
1: Oui, exactement. En fait, Christine Détresse, donc, qui était une des deux sociologues qui a participé, c'est mon ancienne professeure de sociologie. Et Marine Lambolaise, qui est une doctorante dirigée par Christine, c'était une de mes anciennes camarades.
0: Alors, ce qui nous amène du coup à parler du Love Me Tender de cette année. L'an dernier, c'était la compagnie Vorace qui avait organisé. Cette année, vous avez repris l'organisation. Comment vous avez bossé sur la programmation ?
1: Alors, on a bossé à deux avec Yann. On a commencé par aller chiner dans des librairies des livres de correspondance qui n'avaient pas encore été lus dans les éditions précédentes de Love Me Tender. On est tombé par hasard total sur beaucoup de correspondances d'auteurs et d'autrices russophones, ce qui a soufflé à Yann l'idée d'avoir un fil rouge russophone dans la soirée. Et moi, à partir de là, j'ai eu envie d'aller chercher des autrices qui soient invisibilisées, dont on n'entende pas les voix, parce qu'on avait beaucoup de classiques, en fait, dans ces livres qu'on a trouvés en librairie. Mais ça m'intéressait d'aller chercher notamment des autrices LGBTQIA+, parce que c'est une population qui est vraiment bridée au niveau de l'expression. En Russie, notamment depuis 2013, il y a une loi qui a été instaurée par Poutine qui punit de prison, il me semble. Je ne sais plus exactement quelle est la punition, mais bon, qui interdit ce qui est appelé dans la loi la propagande de l'homosexualité devant les personnes mineures. Et donc ça a totalement bridé toute une partie de la population dans l'expression de leur amour. Et donc j'ai été à la recherche d'auteurs et d'autrices qui parlent d'amour LGBT. Et ça n'a pas été simple, parce que ces textes sont très rarement traduits en français. Donc j'en ai trouvé quelques-uns sur des blogs, sur internet, qui étaient traduits en anglais, c'était vraiment pas évident. Et donc moi je les ai traduits en français à partir des traductions anglaises, et on pourra les entendre demain.
0: Il y a quand même une forte représentation hétérosexuelle, un peu homosexuelle, très peu au final de toutes les athlètes du LGBTQIAP+, voilà, il y en a quand même pas mal. C'est que c'est difficile de trouver ou c'est pas forcément ce que vous cherchiez à mettre en avant?
1: Non, l'objectif de la CAFPO, c'est vraiment de s'ouvrir à tous les amours. Il n'y a pas de... restrictions de notre côté, vraiment absolument pas, au contraire. C'est plus que c'est pas ce qui est le plus visible, c'est pas ce qui est mis en avant dans les étalages des librairies. C'est des choses qu'il faut chercher, ça prend du temps. Et moi j'ai eu le temps de faire quelques recherches de mon côté, mais c'est pas toujours simple, notamment dans le cadre de la russophonie. On va pouvoir entendre des poèmes notamment de Lolita Gamalova, qui est une poétesse russe qui écrit beaucoup sur l'antimilitarisme et l'amour, et notamment l'amour lesbien et les rapports entre l'amour lesbien et l'antimilitarisme. C'est assez intéressant. Et puis on a là dans la salle une exposition d'œuvres d'Émile Parchemin, donc des dessins qui représentent des amours divers et variés.
0: On sent l'ouverture effectivement sur les photos, sur ces œuvres-là qu'il faut allumer. On est bien loin des représentations hétéronormées. La programmation, donc vous avez cherché des œuvres, vous êtes tombé sur pas mal d'œuvres russophones, et ensuite vous cherchez des lecteurs, des lectrices. Comment ça se met en place?
1: Oui, c'est comme ça que ça se passe en fait. On trouve des textes et ensuite on essaye de trouver des voix qui correspondraient bien selon nous à ces textes-là. Et ensuite on donne le texte aux personnes à qui on a pensé et ces personnes-là s'en emparent et en font ce qu'elles veulent en fait. Nous on laisse une assez grande marge de liberté aux lecteuristes pour qu'ils sélectionnent les passages qui les intéressent le plus. Et notamment là à l'ouverture de l'émission, on a eu une lecture par Sonia Belskaya. On lui avait proposé une correspondance de Léon Tolstoï à sa femme Sofia Tolstoï, et elle s'en est totalement réemparée en inversant en fait la lecture, et elle a été chercher des romans de Sofia Tolstoï, qui est une autrice qui a été totalement invisibilisée dans l'histoire de la littérature, notamment par son mari en fait, qui a pris toute la place. Et voilà, donc elle s'en est réemparée, elle en a fait une lecture différente de ce qui avait été imaginé au début, et c'est tant mieux. Voilà, c'est cette liberté-là qu'on donne aux personnes qui viennent lire.
0: Ouais, c'est très pluriel, la manière de s'exprimer, la manière de lire. Donc il n'y a pas de cadre ou de ligne directrice donnée à chaque lecteur. Est-ce que vous avez des lecteurs, des lectrices qui viennent avec leur texte et qui ont envie de l'interpréter?
1: Oui, il y a aussi des personnes qui viennent avec leur propre texte, des textes qu'elles ont écrits ou des textes qu'elles ont lus qui leur ont plu. Et en général, c'est des personnes qui viennent lire bénévolement, parce qu'on lance un appel à texte au début de la préparation de Love Me Tender. Et donc, plein de personnes y répondent et proposent des textes. Et nous, ensuite, on essaye de trouver des créneaux pour ces personnes.

0: Là, c'est pas toujours évident. C'était une grosse partie de mon travail d'essayer de gérer les temps de parole entre les professionnels et les personnes bénévoles qui viennent lire leurs textes. Et donc, il y a aussi des textes qui nous arrivent comme ça par le hasard, qu'on découvre, et ça fait aussi partie du plaisir de Love Me Tender.
1: Les places de nuit sont chères ou elles sont fuies?
0: Les places de nuit, ça va. C'est pas, il n'y a pas tant de preneurs et preneuses pour les places de nuit. En général, c'est nous qui trouvons une idée qui correspondrait bien à la thématique de l'érotisme et de l'amour torride qui correspond à cette période-là de l'émission. Et ensuite, comme je t'expliquais tout à l'heure, on trouve des personnes qui pourraient correspondre à ces idées-là et les personnes s'en saisissent ou pas. Et puis, parfois, on a la chance d'avoir des lecteurs bénévoles qui sont très motivés et qui viennent lire au milieu de la nuit. Là, ça va être le cas bientôt.
1: Ouais, parce que du coup, 24 heures de 14h à 14h, ça fait quand même une belle journée. Tu trouves à dormir, à aller te poser un peu ou pas?
0: Alors, je suis allée dormir juste après le lancement de l'émission. Je suis rentrée chez moi pour dormir un petit peu et puis je suis revenue vers 16h. Et là, je pense que dans 1 heure ou 2, quelque chose comme ça, j'irai peut-être à nouveau me reposer un petit peu dans un coin de la cave. C'est vrai que c'est pas évident, mais ça vaut le coup. C'est une expérience assez unique et j'aurai une semaine de récupération après. Donc, je dormirai les jours qui viennent.
1: Ouais, parce que c'est pas évident de quitter la salle et de revenir. On a l'impression de perdre un peu un bout d'ambiance et puis il se passe tellement de choses tout le temps. Il y a tellement de textes que c'est pas évident de sortir, de revenir. C'est quoi le retour que vous avez du public? Est-ce que le public vient vraiment écouter tel texte ou tel lecteur ou il y a beaucoup plus de curieux?
0: Je pense qu'il y a des deux. Il y a des personnes qui viennent à certains horaires parce que c'est les horaires où elles sont libres, tout simplement. Puis il y a des personnes qui sont le public de certains artistes et les artistes diffusent sur leur réseau, invitent leur public habituel à venir à la cave et préviennent qu'ils vont être là à certaines heures. Et donc il y a à la fois des personnes qui viennent voir des artistes en particulier et puis des curieux qui passent. Le fait qu'on ait aussi une petite couverture par la presse permet que des personnes viennent sur un coup de tête après avoir entendu une émission. Ça a été le cas avec France 3 là tout à l'heure dans l'après-midi par exemple.
1: Il y a des textes qui ont été lus deux fois ou aucun, ou tout est neuf à chaque fois.
0: Non, il y a des textes qui ont été lus deux fois. J'ai pas encore fait ça va être une partie de mon travail après Love Me Tender de faire une sorte de récapitulatif de tout ce qui a été lu dans les anciennes éditions et cette année. Ça n'a pas encore été fait, donc moi j'aimerais bien faire ça pour faciliter la préparation pour mes successeurs. Et en fait, il y a même des textes qui sont parfois lus deux fois dans la même soirée. Là, on a eu Nabokov tout à l'heure et on va la voir à nouveau demain matin, mais avec une autre voix et ce sera peut-être d'autres lettres, mais peut-être pas. Peut-être qu'il y aura deux fois la même lettre. Et on a eu aussi un texte qui s'appelle Laissez-moi. Qui a été lu par une personne bénévole et qui va être lu par une personne professionnelle là dans la nuit. Mais c'est aussi le goût de Love Me Tender. Il y a des choses qui nous arrivent un peu par hasard. On se dit, ah tiens, bon, bah, ça sera deux fois la même chose. C'est pas grave, c'est deux voix différentes, pardon. Donc deux interprétations. Voilà.
1: Vu la taille du recueil de Nabokov, ça, il y a quand même peu de probabilité que ce soit la même lettre. Bah oui, bah c'est ça, on a la moitié. Bon courage pour la suite, pour les 13 heures qui te restent à tenir. Tu lis toi un peu?
0: Alors d'abord merci beaucoup pour le courage que tu m'envoies et puis merci pour ta participation aussi parce que sans les personnes qui font la régie radio, on serait pas grand-chose, on a vraiment besoin des personnes comme toi pour cet événement. Et ensuite, oui, je lis, oui. Mais tu veux dire, est-ce que je lis dans ma vie ou est-ce que je lis ce soir? Ah non, ce soir, enfin si, je lirai des lettres qui ont été déposées dans la boîte aux lettres de la CAF Poésie par des personnes anonymes qui déposent des textes qu'elles voudraient faire lire. À des gens et envoyer ces textes-là par les ondes. Et voilà, donc ça, je vais en lire quelques-uns dans la soirée. Mais sinon, je ne lis pas, je fais plutôt les interviews ou ce genre de choses.
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0: poésie. Quelques années en Erasmus.
1: Pour que vous compreniez mieux, c'est le moment des confidences. En fait, Love Me Tender, c'est un projet que je suis depuis quelques années. J'en fais partie quelque part, puisque je réalise tous les ans une partie de la programmation. C'est-à-dire, je me mets derrière les manettes et je gère le niveau des micros et je lance les pistes musicales quand il y a besoin de les lancer. Et Marc, dont je parlais avec Yann, est là, lui, depuis quasiment le début. Alors, une autre confidence pour régler quelques questions autour de la temporalité ou de la programmation, si jamais vous connaissez cette journée de Love Me Tender à la CAFPO. Comme je vous le disais, je participe tous les ans et j'enregistre de temps en temps et j'ai jamais eu l'occasion de diffuser les entretiens que j'avais faits. C'était l'occasion aujourd'hui de compiler diverses années où j'ai pu aller poser des questions à Yann, à Marc ou à d'anciens services civiques également.
2: On est avec Marc. Salut Marc.
3: Salut Kevin.
2: Tu es là depuis 10 ans, c'est ça?
3: Ouais, voire un peu plus, mais ça dépend d'où est-ce qu'on place le début de Love Me Tender en fait. Oui, on va dire que ça s'est fait en plusieurs couches. Effectivement, la première couche, ça reste la compagnie sans paradis fixe au départ, Lucie B et Camille CHP, voire d'autres camarades avec eux, et voire Dominique, dont j'ai plus le nom, qui était photographe, qui est toujours photographe. Et un jour, il débarque à Radio Campus, dans l'émission magazine phare de Campus FM à Toulouse, Caramel Mou, et elle déborde l'animateur, et quand elle sort du studio, j'étais en réal, et je leur dis, mais quand vous voulez, on fait de la radio, quoi. Et elles sont revenues, elles nous ont proposé Sam Remington, qui a été la première formule hebdomadaire, un peu plus, je sais plus, mensuel. En tout cas, avec des musiciens, des lecteurs et lectrices de textes d'amour déjà, un peu axés. Et puis ça a débouché sur l'expérience rue Agatoise, qui était un petit local à côté de rue Bayard, la gare qui appartenait à la compagnie Sans Barres ni Fixes. Et on a commencé à faire avec FMR, un peu campus, des directs de là-bas. Et puis ça s'est transformé en Love Me Tender. Puis c'est un double cadeau pour moi, parce que j'ai longtemps aussi mixé une émission en direct où j'ai mixé voix et musique instrumentale. C'est une émission qui s'appelait le Midi et de Mix. Et une heure de mix d'improvisation m'ont beaucoup préparé à Love Me Tender pour Live Me Tender. Et du coup, Lucie et puis Yann, qui a repris le bébé, si je puis dire, ici à la Cave Poésie, m'ont offert ce grand luxe de pouvoir faire et continuer l'expérience du midi et de mix. Donc m'ont placé à midi et demi, alors aussi parce que ça permettait de jongler avec le temps, donc en fonction je raccourcis mon mix et on rattrape le temps perdu. Mais c'est vrai que ça va au-delà de la réalisation, y compris en termes d'image aujourd'hui, et donc vraiment c'est tellement riche et rare comme dispositif que tu t'y retrouves, quel que soit ton niveau.
2: Ça fait combien de temps que tu fais de la radio?
3: Très mauvaise question pour...
2: Je t'ai pas demandé ton âge.
3: Tu l'auras pas. Mais non, moi j'ai commencé Radio Éphémère en 1984. ça produit du sens.
2: Des événements comme ça, tu en avais déjà fait? Tu dis que c'est un événement rare.
3: Oui, non, c'est vraiment un événement rare. Oui, déjà à l'époque, j'avais à peu près les mêmes velléités, puisque peut-être certains à Radio Éphémère s'en souviennent, mais j'avais organisé la nuit de la mode. Donc, et après, à l'époque d'ailleurs, les radios associatives faisaient plus facilement des nuits de création en fait. En tout cas, nous on le faisait à Radio Éphémère. Ah, on a continué, j'ai continué après...

0: Campus FM, Radio Campus Toulouse, mais je trouve que ça se perd. Et même s'il n'y avait pas des radios d'ailleurs qui ont eu l'outrecuidance de diffuser à outrance, voire même totalement le Love Me Tender, eh ben, je pourrais dire que c'est mon petit regret. Je trouve que les radios associatives n'ont pas pris assez la mesure de la rareté de ce dispositif fait pour les radios associatives, qui manque un petit peu maintenant, je trouve, d'interne, de collectif, de mutualisation sur le terrain. Et...
1: C'est dû à quoi? Une professionnalisation de la radio?
0: Oui, alors il faudra m'inviter pour une grande émission sur le secteur. Oui, c'est un des paramètres. L'arrivée de toute la culture numérique qui discrètement nous accapare beaucoup de temps et d'énergie, et alors même qui nous laisse des facilités justement pour gérer autre chose que de la technique, quoi.
1: Tu gardes quoi de toutes ces années de Love Me Tender? C'est quoi, allez, la question impossible à répondre, c'est quoi ton meilleur souvenir?
0: Non, c'est pas une question de souvenir, parce que justement il y en a beaucoup, et puis peu importe. Non, c'est du luxe, c'est-à-dire que ça réunit possiblement les gens, les milieux de la radio associative, le milieu du théâtre et le milieu de la musique. Tout ça dans une proximité et dans des réseaux qui d'habitude ont du mal un peu à fonctionner ensemble. Donc c'est la possibilité de découvrir de la poésie, de la littérature, des musiciens, des chanteurs, des slameurs et des radios associatives et des réalisateurs. Donc en termes de souvenirs, t'es sûr que t'en auras plus que dans n'importe quelle situation, quoi.
2: C'est une histoire d'amour avec plein de gens. Ça a été inventé par une jeune fille qui s'appelle Lucie B. Elle avait créé cette émission pour dire je t'aime à son copain. Et maintenant, Lucie est partie vers d'autres routes. Et quand moi, je suis arrivé à la CAFPO, ben, naturellement, j'ai trouvé que c'était le lieu idéal pour accueillir son projet. Et c'est le moment où elle a choisi de partir ailleurs. Donc je me suis retrouvé avec ce bébé. Et là encore, j'essaye d'être fidèle à ce qu'elle en a rêvé, ce qu'elle a fait pendant 5 ans. Voilà, c'est finalement une grande histoire d'amour.
3: Un bout d'histoire de la radio associative toulousaine avec Marc. Alors, c'était pas prévu comme ça, mais ça relance mon envie de podcast autour du sujet. Alors, pas forcément que toulousaine d'ailleurs, c'est vrai que l'histoire des radios associatives en général me plaît et que j'ai bien envie d'aller poser les questions un peu à pas mal de radios. Bon, je sens juste que je vais mettre les oreilles dans une mine de l'histoire citoyenne et engagée. Bon, assure, pour le moment, je peaufine encore le projet. En attendant, la sélection musicale du jour, entre écologie, prise de conscience et poésie, c'est Jamiroquai avec When You Gonna Learn, Cake avec Carbon Monoxide, Philippe Catherine, Mort à la poésie, Juliette, Chanson con et Chaton avec Poésie. Ce Sur quel pied penser s'arrête ici. Si jamais vous êtes intéressé par ces 24 heures de radio, de lecture, de lettres d'amour, de Love Me Tender, notez, c'est tous les 14 février à la CAFPO à Toulouse. Voilà, si vous voulez en savoir un petit peu plus sur Radio CAFPO, sur l'ambiance, vous pouvez vous rendre sur le site cave-poésie.com pour en savoir un petit peu plus. Et je vous souhaite de passer une belle journée à l'écoute de vos programmes sur votre radio. Et je vous embrasse, enfin, celles qui le veulent bien.

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1: Bonjour et bienvenue dans La fureur de lire. Aujourd'hui, nous allons parler de Vallée du silicium, le dernier livre de Alain Damasio paru en avril 2024 aux éditions du Seuil, collection Villa Albertine. Pour mieux comprendre la problématique de cet essai, commençons par la fin et entrons par les coulisses. Tout est parti de l'intuition originelle de Juliette Donadieu, m'inviter en pionnier au premier séjour de la Villa Albertine à San Francisco, avec cette idée de confronter un auteur de science-fiction français à la Silicon Valley. Ce livre est donc le résultat fascinant de la résidence d'un artiste engagé au cœur de la Silicon Valley. Au fil de ses rencontres et de ses observations, Alain Damasio explique en quoi la Silicon Valley est aujourd'hui devenue le centre névralgique du monde, comment ses ingénieurs ont, je cite l'auteur, reconfiguré, reformaté et repensé le monde, et par extension, de quelle manière ils ont profondément impacté la vie d'une grande partie de l'humanité. Je dis « il » car par là je paraphrase l'écrivain. Les sites sans âme du cœur de la tech regorgent de biais sexistes, sociaux, raciaux, selon les règles d'un libertarisme féroce et d'un individualisme de compétition. Du coup, Damasio parle moins d'un lieu que d'un état d'esprit pour désigner la vallée du silicium. Et il présente son œuvre comme un livre d'anthropologie dans lequel il propose des concepts dont beaucoup m'ont interpellé et qui jouent aussi avec la pensée de nombreux philosophes. Damasio adapte ici le mode de narration polyphrénique qu'il utilise dans ses romans pour abolir toute ambition d'objectivité, c'est-à-dire que malgré sa posture technocritique, il varie les angles d'approche et multiplie les points de vue pour donner la parole à différents protagonistes comme Arnaud Augier, jeune homme augmenté et heureux, technopositif et enthousiaste. L'auteur nous présente aussi Grégory Renard qui enseigne les valeurs humaines aux robots et utilise la tech pour en contrer la perversion intrinsèque et éviter le deepfucking de nos consciences. On rencontre aussi Tom Kalanick, victime de la nouvelle technologie erratique des voitures autonomes dont Damasio dit que c'est une industrie sans idée. On croise l'historienne Lisa Root et les peintures de l'artiste Mona Caron qui œuvre au sein du quartier zombie de Tenderloin. D'autres personnages interviennent en filigrane pour étayer, illustrer ou approfondir le propos. Et c'est passionnant car on rencontre des philosophes et des écrivains comme Jean Baudrillard, Gilles Deleuze, Liu Cixin, Ivan Illich, Heidegger et de nombreux penseurs de la technique sont convoqués. Donc oui, ce livre est dense, touffu, il aborde une multitude de thèmes comme bien sûr la technique, mais aussi le bonheur, l'illusion, autrui, le désir, l'espace, le temps, le réel, la morale, la mort, etc. Et c'est vrai que malgré ce grand nombre de thèmes et de voix, on entend principalement la sienne, celle d'un auteur de science-fiction technocritique qui surfe sur la vague hypertrophique du présent. Damasio adopte donc une posture qui lui est propre, tout en marchant sur les traces de Heidegger et Deleuze. Écoutons Marine nous lire cet extrait.
2: La machine ne dépend plus de ce qu'on en fait, comme dans l'ancien paradigme des machines de première et deuxième génération. C'est plutôt nous qui dépendons de ce qu'elle peut faire et nous autorise à faire en petit nœud pulsif du réseau monde. On lui a tout délégué. Notre sécurité, nos flemmes, nos routines mentales, nos déplacements, notre mémoire et nos archives, nos apprentissages et notre auto-formation, nos flux de conscience, notre façon d'échanger et d'aimer, de travailler et de nous divertir, notre narcissisme et nos pulsions, et jusqu'à notre liberté d'agir par nous-mêmes, c'est-à-dire notre autonomie. Quoi d'étonnant qu'il ne soit plus possible pour un enfant d'accéder à la construction de soi hors des réseaux et de leurs potentialités ? Hors du smartphone et du tout connecté, des jeux vidéo multijoueurs et des messageries instantanées. Quel parent occidental ose encore priver sa progéniture de cette source incontournable de socialisation ? À ces approches technocritiques, la Silicon Valley oppose souvent ce cliché qu'il convient de fusiller sans sommation et à bout portant. Il s'énonce ainsi : la technologie est neutre, son impact ne dépend au fond que du bon ou mauvais usage qu'on en fait. C'est une idée courte et même une idée stupide, quadruplement stupide. Il n'est jamais inutile de redire pourquoi. 1. Parce que la technique porte en elle une valeur latente, l'efficacité. Autrement formulé, la possibilité d'agir sur nos environnements de façon forte. Toute machine prédétermine l'utilisateur à faire de l'efficacité la valeur de son action. Avant tout, choix de sa part. Cette valeur a contaminé tous les domaines, au point qu'un start-upper se doit aujourd'hui d'être, sur les plans à la fois professionnels, économiques, sportifs ou sexuels, performant. Plus profondément, la technique est une manière de dévoiler le réel comme ce qui doit être à raisonner, pointait déjà Heidegger, c'est-à-dire mis à la raison, mobilisé, exploité et mis en demeure de livrer une énergie qui puisse être extraite et accumulée. Ce qui, évidemment, n'a rien de neutre. D'autres rapports au réel étaient et demeurent possibles. La recherche d'harmonie, l'écoute, la contemplation, la symbiose. 2. Parce qu'en amont, l'innovation technologique dépend de la recherche, qui dépend elle-même des crédits de recherche ou du capital risque investi, et donc déjà d'une forte présélection des découvertes, produits et services, et qu'on juge a priori utiles à développer, car lucratifs. La machine reste donc toujours sociale avant d'être technique. Deleuze. C'est-à-dire qu'elle présuppose un univers capitaliste pour être finalement fabriquée, une attente du marché et une rentabilité. Des millions d'innovations qui amélioreraient notre condition commune ne passeront jamais le seuil de la fabrication. Aucune neutralité, donc, dans la possibilité même d'exister.
1: Ici, Damasio s'attaque aux sujets primordiaux de la perte d'autonomie et de souveraineté humaine liée au pouvoir de la tech et à son impossible neutralité, car en amont, il y a une volonté capitalistique avec objectif d'efficacité et surtout de performance. L'auteur propose des solutions pour contrer l'addiction à la techno et convoque toutes les formes de bienveillance, de générosité, de partage et de lien qui peuvent renforcer notre humanité. Pour lui, l'hydre a deux têtes, le capital et la consommation. Plus loin, il oppose les leaders de la Silicon Valley et les mythocrates représentés par les écrivains et les artistes, les mythopoètes. L'ultime fantasme des mythocrates, c'est le transhumanisme, l'anéantissement du corps et du lien. Damasio parle moins de résistance que d'art de vivre et d'éducation pour se libérer et combattre ce business du futur aliénant. Aujourd'hui, il vit dans une zone d'expérimentation sociale et enchantée, dans le ici et maintenant et le rapport à l'humain. Il vit avec la technologie pour, je cite, « s'empuissanter et non se renfermer » comme le souhaiteraient certains geeks sociopathes. Il se rappelle que la promesse de départ de la tech visait à créer un immense espace de liberté et d'émancipation. Mais on observe bien qu'aujourd'hui, ces évolutions technologiques ont créé un monde de coupures, resegmenté avec des frontières féroces dans lesquelles on conjure l'étrangeté et l'altérité. Alain Damasio parle de trois révolutions technologiques, celle créée par les réseaux, l'avènement du smartphone et la vague dévastatrice des intelligences artificielles, ces machines de langage qui sont devenues des créatures avec lesquelles il va falloir cohabiter selon de nouvelles formes de convivialité. Ici, l'auteur se réfère à Ivan Illich, un penseur visionnaire chrétien humaniste, écologiste, critique de la société de consommation et des institutions. À chaque étape technologique, l'idée, c'est de se demander quel rapport humain va être construit, déconstruit ou reconstruit. Cet essai, le premier de Damasio, qui se considère avant tout comme un romancier et non comme un essayiste, se démarque par la richesse de l'écriture, des idées, des observations, la subtilité de l'argumentation, mais aussi par son style. Ce qui est frappant, c'est qu'il utilise un vocabulaire hyper riche et très à propos. La lectrice apprend ainsi énormément de nouveaux mots. Et par ailleurs, l'auteur est connu pour ses néologismes, ses télescopages aussi facétieux que pertinents. Il joue autant avec les mots qu'avec les idées, avec beaucoup de créativité. Dans ce livre, et au début c'est étonnant, il exagère l'utilisation des anglicismes outranciers de la tech comme si c'était un jargon uniquement réservé aux initiés et aussi fermé que le siège social d'Apple, univers entièrement clos qui fait semblant d'être ouvert. Tous ces procédés créent de l'impact, renforcent le message, suscitent des émotions, convainc par le fond et par la forme et engagent l'écrivain autant que ses lectrices. Entre parenthèses, j'utilise ici uniquement le féminin pour inverser le procédé d'invisibilisation du féminin pluriel dans la grammaire et voir l'effet produit sur les auditeurs et les auditrices comme proposé par l'auteur dans son livre. Car je trouve sa proposition d'écriture inclusive hyper pertinente, car après plus de 4 siècles de domination du masculin sur les pluriels, c'est intéressant d'inverser un peu la tendance. Pour terminer, je ne vous parlerai pas de la dernière partie du livre qui m'a complètement bouleversée et qui compile de manière paroxystique tous les thèmes abordés dans les chapitres précédents. Pour conclure, vraiment cette fois, Vallée du Silicium est un livre dense, riche et généreux qui propose des réflexions abouties, solides, fiables et percutantes. Je l'ai dévoré, je vous recommande de le lire urgemment et je vous dis à bientôt pour de nouvelles aventures avec la fureur de lire.
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0: crois que c'est un rhume.
1: C'est un rhume. Il faut lui prescrire des médicaments.
2: Mais attendez, la plupart des rhumes, ça se guérit naturellement. 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
0: Ah bah quoi, vous êtes médecin, vous? 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
3: Et le chemin du médicament, c'est quoi? Le patient va chez le médecin. Le médecin prescrit les médicaments. Le patient va à la pharmacie acheter ses médicaments. Il rentre chez lui et il prend les médicaments. Ce qu'on appelle la route du rhume.
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Assis au bord d'un fleuve, perdu dans les songes d'un jeune adulte au fond de l'Amazonie, écrasé par l'humidité de cette fin d'après-midi et attendant vainement les rares minutes de fraîcheur promises par la tombée de la nuit, je vis celui que j'avais fait quelques années plus tôt. 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J'ai chevauché 1000 montures, parcouru des centaines de contrées éloignées, suivi des dizaines de chimères et rencontré une poignée de sages, pour finalement trouver l'unique source de ma quête. Celle-ci, démarrée sur les rivages d'une enfance païenne et paysanne, humble mais heureuse, m'a amené à croire longtemps que l'herbe nommée ailleurs était plus belle que celle que je foulais de mes jeunes bottes de 7 lieues. L'aventurier scrutait l'horizon déjà, oubliant de poser le regard sur cette beauté qui l'entourait. 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
1: 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Baptiste Morel, créateur de Corps Esprit Libre, une entreprise vouée à promouvoir l'inclusion par le sport et l'art, vient nous parler aujourd'hui d'un événement, l'art de la différence, qui aura lieu samedi 11 juillet au Palais Neptune à Toulon. Salut Baptiste.
2: Salut Marc.
1: Est-ce que tu peux me parler de ce qui t'a donné envie donc de créer Corps et Esprit Libre, et avec quelle énergie, avec quelle conviction?
2: Comme j'aime bien l'expliquer, en général, quand on est dans ce milieu, c'est que très souvent, on est entouré, on est directement concerné par le handicap, que ce soit quelqu'un de proche, comme un membre de sa famille, un ami. Moi, ce n'est pas du tout le cas. C'est vraiment une vocation. Je dirais que j'ai toujours été quelqu'un de très humain et de très sensible. On va dire que c'est arrivé en terminale que je cherche un peu ma voie. Et donc là, je cherche quelles études faire, etc., sans être vraiment convaincu. Et puis j'entends parler de STAPS, en particulier les activités physiques adaptées. Donc c'est-à-dire le sport autour des publics en situation de handicap, par exemple. Et tout de suite, ça a éveillé ma curiosité, donc j'y suis allé. J'ai fait la première année, comme tout le monde. Et puis en deuxième année, il faut se spécialiser, trouver un stage. Et là, très vite, en ayant cherché un peu partout, on va dire qu'un soir, je suis tombé sur un documentaire de danse inclusive d'une association qui était pas très loin de chez moi. Et tout de suite, évidemment, je me suis dit « Ok, il faut que j'aille là ». Parce qu'il faut savoir que jusqu'à ce moment-là, moi, j'étais moi-même danseur aussi dans une école de danse pendant plus de 8 ans. J'y suis allé, je me suis présenté, on m'a très bien accueilli. Et puis tout de suite, arrivé aux premiers ateliers, ça m'a transcendé. Et je me suis dit « Ok, c'est là que je vais aller ». Et puis ça s'est renforcé au fur et à mesure, évidemment. Et un déclic qui s'est renforcé suite au décès d'une danseuse en situation de handicap, qui s'appelle Aurore, qui était un peu une figure emblématique de l'association, qui était là depuis très longtemps. Ça a renforcé en moi aussi cette conviction et de vouloir libérer les corps et les esprits des gens que j'accompagne, d'où le nom Corps et Esprit Libre, pour là, créer des temps de parenthèse à travers les accompagnements que je propose à de tels publics.
1: Depuis combien de temps tu fais ça? Et si tu pouvais nous donner quelques anecdotes d'éléments qui ont réussi, que tu trouves positifs dans ton travail?
2: Les éléments positifs, c'est vraiment pour le coup au quotidien. C'est vraiment une vocation et un métier passion. En fait, si j'ai créé Corps et Esprit Libre, c'est parce que ça me fait vraiment du bien et ça me libère moi aussi quelque part. Je te parlais de parenthèse tout à l'heure, c'est un peu le même cas pour moi. C'est que quand je suis à leur côté et qu'on travaille, c'est donnant-donnant, on kiffe tous, enfin, c'est vraiment super. Donc c'est un peu au quotidien les petites réussites. Et sinon, ça fait quelques années que je suis investi dans ce milieu, 5-6 ans, je dirais. Corps et Esprit Libre, je l'ai créé en août 2024. Donc c'est-à-dire que ça va faire bientôt 2 ans. En termes de petites réussites, par exemple, en presque 2 ans, je suis quand même assez fier de présenter mon premier événement au nom de ma boîte, qui regroupe pas mal d'associations avec de beaux tableaux, donc que ce soit en danse, mais aussi en musique. Et aussi, surtout, d'avoir aussi à mes côtés donc Mayanne, que vous connaissez très certainement, qui est la jeune femme atteinte de trisomie 21, qui est connue pour son rôle dans le film d'Artus, un petit truc en plus, mais aussi pour ses performances dans Danse avec les Stars lors de la dernière édition.
1: Avant de parler de cet événement, tu pourrais nous dire clairement quelles sont les actions menées quotidiennement? Donc on parle de promouvoir l'inclusion par le sport et l'art, mais de quelle manière en fait vous opérez?
2: Tout simplement, entre guillemets, c'est donc des accompagnements sur mesure, dans le sens où je vais vraiment m'intéresser en détail, en fonction des établissements, des associations, voire même des familles qui ne sont pas forcément rattachées à de telles structures, de savoir quels sont leurs besoins, leurs objectifs, mais aussi leurs problématiques. L'idée, moi, ce n'est pas de proposer à la carte, entre guillemets, des activités comme ça, parce que, enfin, en tout cas, ce n'est pas comme ça que je fonctionne. C'est vraiment s'intéresser pour faire quelque chose de, enfin, sur mesure, quoi, tout simplement, et répondre à un besoin et m'inscrire comme une plus-value dans leur quotidien. Pour que ce soit plus concret, il peut y avoir des accompagnements plus ou moins ponctuels, plus réguliers. Là, sur le spectacle, la plupart sont des cours de danse à l'année, donc on va dire à hauteur d'une fois par semaine, où on travaille, il y a des ateliers, etc. On va créer une ou plusieurs chorégraphies qu'on présente ensuite sur le spectacle. Ça peut être quelque chose de plus ponctuel, comme du one-shot sur une journée d'immersion, dans un lieu spécifique, avec une activité spécifique, un thème particulier, donc toujours autour de l'art, de la culture ou du sport. Ou des stages, par exemple, multi-activités, où là, encore une fois, moi, je suis spécialisé en fait en danse et en escalade, mais ça ne veut pas dire qu'il n'y a que ça.

0: je m'entoure aussi d'autres professionnels qui sont experts dans leur champ de compétences pour construire et encore une fois répondre aux besoins des établissements, des structures et des associations. Voilà.
1: Donc le samedi 11 juillet à 18h au Palais Neptune à Toulon, tu organises un événement qui s'appelle l'art de la différence.
0: Oui, tout à fait. Alors déjà, l'art de la différence, pourquoi ? Parce que tout simplement, nous sommes tous différents et dans le milieu artistique et culturel en particulier, cette différence s'inscrit vraiment comme étant une richesse auprès du collectif. Chacun a quelque chose à apporter. Toi, comme moi, on est différents sur plein de domaines. T'as tes qualités, j'ai les miennes. Et c'est en ça qu'on se complète et qu'on peut faire quelque chose de super, parce qu'on peut créer des connexions et des synergies. Là, c'est la même chose avec les artistes avec qui je travaille, qu'ils soient valides ou en situation de handicap, parce que c'est le cas. J'ai des tableaux où on est mélangés, on est tous ensemble. Petite dédicace à ma prof Twiggy, ma référente de master, avec qui j'ai travaillé sur donc mon mémoire sur l'inclusion, qui, elle, parlait du nom justement l'art de la différence, et je pensais un peu à elle en particulier. Et sinon, tu disais 18h, effectivement 18h c'est le début du spectacle. Il faut savoir qu'il y a des portes ouvertes à partir de 16h30. Pourquoi ? Encore une fois, il y aura Mayanne qui sera présente et qui va prendre le temps d'accueillir le public et aussi de dédicacer son livre avec sa maman qui sera également présente. Parce qu'il faut savoir qu'à l'entrée de l'auditorium, il y aura un stand tenu par Charlemagne pour donc vendre les livres. Et donc Sandrine, la maman de Mayanne, et Mayanne seront à côté pour prendre des photos avec le public, échanger avec le public, dédicacer le livre, etc., etc. Et puis après, on vous guide vers l'auditorium pour accéder au spectacle à 18h.
1: Donc quand tu dis 18h, il faut vraiment être à l'heure.
0: Ouais, c'est le lancement du spectacle. Donc ça commence par une vidéo d'introduction, histoire de rentrer dans le vif du sujet. Donc avec du texte, l'introduction des différents partenaires, etc. Puis un petit temps de parole pour que je vous présente le projet. Un petit temps de parole également de l'association Sakubakuba, qui est une association de musique. Ils font plein de belles choses également aussi dans le rugby, etc., pour œuvrer pour l'inclusion. Mais ils seront avec nous ce jour-là pour la musique, donc une association de Méreuil, près d'Aix-en-Provence. Et ensuite, on lance la première partie du spectacle, qui est la partie danse, où là, il y a environ une dizaine de tableaux chorégraphiques, plus ou moins longs, allant de 4 minutes à 10 minutes, certains tableaux. Puis, un petit entracte de un quart d'heure. Et avant de reprendre avec la partie musique, même chose, il y a un petit temps de parole des différentes associations pour dire qui elles sont, ce qu'elles font au quotidien, leurs engagements et pourquoi on travaille ensemble, évidemment. Et ensuite, il y aura plusieurs petits temps. Donc un premier temps d'introduction du couple de musiciens via une chanson, un jeu interactif aussi avec le public, le défilé d'une batucada intergénérationnelle. Donc ils sont environ une dizaine à défiler dans l'auditorium. Et enfin, le grand show de fin de spectacle. Donc, c'est une musique qu'ils ont créée sur mesure, exprès. De toute façon, c'est que des musiques qu'ils créent, évidemment. Mais là, c'est une musique qu'ils ont créée à l'occasion du 11 juillet. Ils l'ont appelée Corps et Esprit Libre, justement. Et donc, c'est dans un mood de percussion, freestyle, on va dire, où Mayanne va ouvrir le bal en dansant sur scène. Puis ensuite, tous les artistes vont la rejoindre. Et on finit sur un gros final en musique, quoi, on s'ambiance.
1: Ça a dû être un gros truc à organiser, c'est ton premier dans ce genre ?
0: Tout à fait. Alors j'ai participé effectivement à plusieurs spectacles où j'intervenais en tant que chorégraphe et aussi danseur sur certains tableaux. Mais c'est effectivement le tout premier événement que j'organise seul, au nom de ma boîte. Oui, oui, c'est beaucoup de boulot sur tous les versants, en fait, il y a tellement de choses à dire. Ça couvre vraiment beaucoup de choses. Donc oui, oui, c'est une grosse préparation. Aussi, ben plus on approche du spectacle et plus aussi il y a de préparation. Mais en tout cas, j'ai hâte.
1: On est d'accord que ça concerne tous les publics. On peut venir en famille, on peut venir...
0: Tout à fait. C'est ouvert à tout le monde. Évidemment, c'est ouvert aussi aux personnes en situation de handicap qui sont évidemment les premières concernées puisque c'est le sujet de l'inclusion. Pour ceux et celles qui m'écoutent, je m'adresse aux associations qui sont donc dans ce milieu-là, pas forcément rattachées au projet, mais peu importe, où je propose l'opportunité aussi de fonctionner par des packs de places pour que ça revienne moins cher, ces structures, pour faciliter l'accès à un tel événement. C'est cohérent aussi avec mes démarches et je tiens à le faire. Donc voilà, sachez que c'est possible. Il suffit juste de me contacter et de voir les différentes modalités. Mais sinon, évidemment, c'est ouvert au grand public, donc tout le monde est bienvenu.
1: On peut retrouver ces informations sur Internet ou sur les réseaux sociaux ?
0: Tout à fait. Alors sur Instagram, c'est à mon nom, donc c'est Baptiste Morel 83. Voilà, donc vous verrez dans la bio, c'est écrit créateur corps et esprit libre, avec mes formations, etc. Et il y a dans la bio les liens, donc le lien internet et le lien de la billetterie, mais aussi un lien d'une cagnotte si vous souhaitez soutenir le projet un peu plus ou si vous ne pouvez pas venir à l'événement. Sinon, voilà, sur internet, vous tapez corps et esprit libre, Vous allez trouver directement, normalement, dans les premiers liens, un lien qui s'appelle Se mouvoir pour s'émouvoir, qui est un peu mon dicton, où justement, sur mon site internet, il y a une rubrique événements, où là, il y a le lien de la billetterie avec un petit texte de présentation qui vous renvoie donc sur le lien de la billetterie.
1: Est-ce que tu aurais un message à faire passer aux auditeurs? Et puis peut-être, est-ce que tu recherches des personnes pour avancer aussi dans le bon sens?
0: Ben alors moi aussi, je l'espère qu'il y aura le plus de monde possible. L'idée, évidemment, c'est de toucher un maximum de public, notamment par la sensibilisation. Alors en général, les gens qui viennent sont assez sensibles à ce sujet, mais c'est vrai que si des gens sont assez curieux de voir ce que peut représenter un tel événement avec tout un collectif de plein d'associations et d'une star aussi, hein, qui est Mayan, je vous encourage vivement à venir voir. Surtout que, comme j'aime l'expliquer aussi, et avec toute modestie, ce n'est pas simplement juste l'aboutissement d'un travail, d'une fin d'année, un spectacle où on a des personnes en situation de handicap qui se produisent et bravo, c'est fini. Non, ça va. En fait, ça va au-delà de ça. C'est vraiment un engagement profond et un investissement autant de mon côté que celui des artistes qui vraiment font un travail de qualité. En tout cas, pour des amateurs, franchement, il y a de très, très beaux tableaux qui sont très émouvants. Voilà, je vous mets au défi quand même de ne pas lâcher une petite larme sur certains tableaux. C'est vraiment très beau, vous voyez, j'en ai des frissons quand je vous en parle. Donc voilà, ne soyez pas fermés, soyez curieux et ouverts justement à l'art qui est la différence. Et puis voilà, venez voir ce beau spectacle, ça promet d'être une belle soirée riche en émotions.
1: Merci Baptiste, et rendez-vous le samedi 11 juillet pour l'événement L'Art de la Différence au Palais Neptune à Toulon.
0: Ciao. Merci Marc, à bientôt.

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Mise en son, Le Doyen. Je remercie toutes les bonnes volontés qui ont contribué à ce programme. Rendez-vous demain à 13h.

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1: Quoi? 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
1: Oui.

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0: Bien entendu, une nouvelle fois, nous avons ensemble constaté que le meilleur moyen de soulager l'hôpital, c'est finalement de ne pas tomber malade. 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

0: Excusez-moi, tu peux encore clignoter ou pas?
1: Il y a une croix en haut, en haut de la
0: Oui, et j'ai mis la, et sur la croix, j'ai mis...
1: La flèche dessus.
0: Eh ben, j'ai mis la flèche, il y a marqué fermé.
1: Eh ben oui, mais maintenant, vous cliquez sur le bouton.
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0: Les riches sont différents, Christelle. C'est la première erreur à ne pas commettre. Vous voyez, les pauvres diminuent les frais quand ça va mal. C'est pour ça qu'ils sont pauvres. Les riches savent que c'est le moment de faire des frais. Le jeu s'appelle 1 million de dollars par les fenêtres.
1: Et c'est vous qui allez m'apprendre les règles, c'est ça?
0: Mais c'est très facile. Toutes les cartes sont plus ou moins truquées. Et un énorme bluff vaut bien plus qu'un foulot aux as par les rois.

0: Vous pouvez m'accorder un prêt à 21%?
1: Oui.
0: Et m'endetter pendant 25 ans?
1: Oui.
0: Vous me prenez vraiment pour un con?
1: Oui.

Les temps changent, hein. Avant, le luxe, c'était de partir au bout du monde. Mais d'ici quelques années, avec le changement climatique, il y aura tellement d'endroits invivables sur Terre que le vrai luxe, ça sera de pouvoir rester chez soi.

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1: Dans C'est quand qu'on sort, nous recevons Sylvain Ponce et Valérie Duong pour vous présenter l'exposition Matière qui se déroulera du 2 au 5 juillet 2026 au Port des Créateurs, place des Savonnières. Tout d'abord, comment allez-vous tous les deux ?
2: Très bien, merci.
1: C'est une première ?
3: C'est une première à plusieurs niveaux.
1: Ah bon ?
3: À la radio, dans une expo, au Port des Créateurs.
1: Je suis ravie d'être avec vous pour cette première. J'imagine qu'avec le temps qui passe, le stress et la mobilisation personnelle pour l'événement augmentent.
2: Ça va. Finalement, je trouve qu'on est assez bien organisé et c'est plus stimulant que stressant.
1: Ah, cool. Toi aussi, Sylvain ?
3: Je valide.
1: Tu valides. Alors, tout d'abord, Matière, c'est une exposition collective de créateurs, designers et artisans d'art, scénographiée par Valérie. Et la scénographie prend une grosse place dans cette expo.
2: Pour expliquer un peu ce que c'est la scénographie, c'est l'art de mettre en scène des œuvres et d'imaginer un parcours pour le visiteur. Pour cette exposition particulièrement, on a essayé de travailler l'espace comme des photos, avec un travail un peu de cadrage, de composition, pour guider le regard.
1: Excellent.
3: C'est ce qui fait l'originalité de cette exposition, puisque c'est un exercice aussi nouveau pour nous, et sacrément challengeant pour tous, et d'autant plus pour Valérie qui orchestre un petit peu tout ça. Ce côté de mixer les univers dans une intention d'art de vivre et de révéler les savoir-faire et les matières de chacun.
1: D'autant qu'elle a une double casquette, Valérie, puisqu'elle est aussi créatrice au sein de l'expo.
2: Oui, c'est ça.
1: Très bien. Comment est née l'idée de cette exposition ?
2: Elle est née de nos rendez-vous mensuels. On se retrouve une fois par mois avec plusieurs créateurs pour parler de nos pratiques, de nos actus, de nos problématiques. Et on s'est rendu compte que nos travaux, même sans s'en rendre compte, faisaient écho les uns aux autres. Et ça nous a donné envie de nous réunir et de créer un événement autour de ça.
1: Alors, c'est amusant parce que vous avez quand même des matières de prédilection complètement différentes, puisqu'on a une artisane qui travaille avec le textile.
3: Artiste, oui, tout à fait.
1: On a des designers qui travaillent avec du bois, on a des céramistes. Comment on fait le lien entre...
3: Comme l'a dit Valérie, ça naît de l'humain pour aller vers l'humain. C'est-à-dire que c'est parti de rencontres. Déjà, sur les 7 créateurs qui exposent au Port des Créateurs, on était 4 à exposer l'année dernière au Salon Révélation à Paris, qui est une biennale des métiers d'art. Un grand événement national et international. Et on était 4 à exposer chacun dans notre coin, à être originaire du même endroit, parce que de Toulon. Hein. Et c'était de se dire, mais mince, on se retrouve à Paris, mais ça serait bien de faire aussi quelque chose dans le sud. Et comme l'a dit Valérie, on se rencontre entre créateurs sur Toulon chaque mois. On partage des pratiques, on partage nos inspirations, nos envies, notre développement d'entreprise, parce que quand tout ça, c'est énormément de questions, c'est au quotidien, donc c'est intéressant d'échanger et de partager nos interrogations. Et du coup, est née cette idée de faire un événement, de rassembler ces énergies dans un lieu et dans un événement.
1: Alors, ils viennent d'un peu partout, du coup, parce qu'on a donc des gens qui sont originaires du 83, on en a qui viennent du Gard, et on en a une qui vient de Roubaix.
3: Et effectivement, Anne-Claire et Franck qui viennent de Roubaix, qui sont des amis qu'on a rencontrés sur un événement qui était à Arles, qui était un Viet Domus, qui était un salon de la décoration d'intérieur. Et de là est née une belle rencontre à partir de... c'est profondément humain, comme je le disais tout à l'heure. Ça part aussi sur des rencontres de matière. Nous, le bois avec Laurent Passe et eux avec le textile, du textile naturel qui source dans

0: des endroits du monde ou qui font retravailler par des ateliers experts dans leur domaine. Donc cette matière, ces énergies, eh bien, on recristallise tout ça et on met tout le monde dans le même univers du 2 au 5 juillet.
1: Vous auriez pu appeler ça l'exposition rencontre aussi.
0: Pourquoi pas ?
1: Et pourquoi matière ?
2: Parce que même si on a chacun des pratiques assez différentes et des matières auxquelles on est attaché en particulier, je pense qu'on a tous, dans notre façon de travailler, un regard, un profond respect pour la matière, la manière de la transformer, pour la ressource, pour tous ces savoir-faire et cette valorisation.
0: Moi, je pense que la matière, c'est le point de départ d'une pratique de chacun, une pratique d'artisan, d'artiste, de designer. Chacun s'approprie cette matière. Je pense qu'il y a un rapport intime avec une matière au niveau de l'énergie. À titre personnel, moi, je sais que travailler le fer me fatigue, alors que le bois me stimule.
1: Je comprends.
0: Donc, je crois que chacun des sept qui se retrouveront à cette exposition collective ont profondément ce rapport intime avec la matière qu'ils travaillent.
1: À qui s'adresse cette exposition ?
0: Alors, à des professionnels, architectes, architectes d'intérieur, décorateurs, boutiques, puisqu'il y a une journée qui leur est dédiée, le 2, de 10h à 18h30, c'est cette volonté de revenir à l'humain, comme je disais tout à l'heure, donc c'est-à-dire d'aller à la rencontre de professionnels et de leur présenter des savoir-faire et des matières qu'ils n'ont pas forcément l'habitude de travailler, d'exposer
1: d'utiliser
0: dans leur projet. Après les professionnels, il y a aussi la volonté de montrer ça à un public le plus large possible, que ce soit des étudiants, des écoles d'architectes d'intérieur de la ville de Toulon, il y en a des très belles, le grand public tout court, amateur d'art, de beau. À chaque fois qu'on a eu l'occasion d'exposer dans des salons, les passants ont souvent des remarques liées à quand ils touchent le bois ou le textile. Ils ont un rapport, comme je disais, un peu intime. Et du coup, ça les stimule et ça leur apporte quelque chose de chaleureux et de réconfortant.
1: Et à vous aussi, du coup ?
0: Ah ouais, non, parce qu'on la côtoie tous les jours, en fait, cette matière. Mais voilà, c'est aussi cette volonté de la partager et de la transmettre.
1: On précise quand même que tout ce qui est exposé est à vendre ou à commander.
2: Oui, c'est ça. Et aussi, ça invite à imaginer des projets sur mesure, notamment pour les professionnels.
1: Du 3 au 5, vous proposez également des conférences gratuites, bon, sur inscription, à 9h30, donc avant l'ouverture des portes.
0: Effectivement, ça c'est... Alors, tu posais la question tout à l'heure, est-ce qu'on est stressé
1: Non.
0: Ça, c'est un petit sujet stressant parce que on va essayer d'amener du fond à la forme. C'est-à-dire que, comme on est un peu en train de le faire ici, c'est de partager une réflexion. Et l'idée est de mettre deux micros, 10 chaises et de passer un moment ensemble et d'aller à la rencontre aussi d'un public qui serait intéressé par un thème. Donc là, on est en train de bosser sur le thème. Ça sera diffusé une dizaine de jours avant l'exposition sur le site de l'expo qui est www.matière.org. On mettra les thématiques, les experts qui vont échanger. Il y aura forcément des créateurs qui participent à cette exposition parce que ça va aussi leur donner l'occasion de mettre des mots sur leurs pratiques, leurs sentiments, leurs sensations, pourquoi ils travaillent cette matière, etc. Où est-ce qu'ils veulent l'amener, comment ils veulent la transformer, etc. Donc oui, il y a du fond à la forme qui est en préparation.
1: Quels artistes peut-on découvrir ou redécouvrir leur nom, leur pratique ?
0: Alors, il y aura Morgane Bérin et Louis-Noël Bretonnière du studio JLN.
2: Ce sont des designers qui travaillent le carton-pierre sous forme notamment de luminaires et de meubles.
0: Il y a Myriam Hubert qu'on a rencontré aussi, qui est de Nîmes et qui était aussi au Salon Révélation, donc qui est une marketeuse de verre qui fait des panneaux décoratifs à partir de verre.
2: Des tableaux et des petits objets précieux.
0: Anne-Claire Lancenet, directrice artistique de la marque Mille Éclairs, qui font du design textile.
2: On va avoir donc du linge de maison, des tapis, des coussins.
0: Il y a Caroline Marie, qui est céramiste et professeure aux Beaux-Arts de Toulon.
2: Elle va nous proposer des pièces en céramique avec des émaux qu'elle travaille elle-même.
0: Julie Robert, qui est artiste textile.
2: Elle nous propose des tableaux et également des luminaires.
0: Bon, alors bien sûr, Laurent Passe, ébéniste designer pour qui je travaille au service de la communication et du développement.
2: Avec beaucoup de pièces assez grandes dans leur dimension, consoles, des bancs, des tables.
0: Et Valérie.
2: Moi, je suis architecte d'intérieur et designer et je travaille le bois de réemploi. Je fais du mobilier et depuis peu des tableaux aussi.
1: Super. belle équipe là. Et du coup, Valérie, je reviens juste sur la scénographie. Ce que tu vas nous proposer en tant que scénographe, parce que la scénographie, c'est important, c'est quelque chose qui contrôle notre regard et induit nos déplacements. Elle est utilisée dans, même dans les grandes surfaces, dans les magasins. C'est quelque chose qu'on côtoie au quotidien. Tu vas nous proposer finalement des tableaux, si j'ai bien compris, qui regroupent les 7 artistes dans le même espace.
2: Pas forcément les 7. Justement, oui. C'est un jeu où on va avoir entre 3 et 4 pièces qui vont cohabiter dans une même scène et évoquer des lieux de vie. Et c'est les pièces en elles-mêmes qui structurent l'espace. On n'aura aucun socle. On ne voulait pas présenter nos œuvres sur des piédestaux qui allaient servir que quelques jours.
1: D'accord. Donc, vous travaillez vraiment main dans la main avec les matières pour les donner à voir.
2: Voilà.
1: Si on doit résumer cet événement en une phrase...
0: L'expo, elle s'appelle Matière.
1: Mais
0: il y a un truc qui est intéressant derrière ce mot, c'est que le début de quelque chose. Donc, en une phrase, c'est la matière et l'esprit. C'est aller à la rencontre des personnes qui transforment cette matière. Donc, c'est d'aller au-delà. Venez rencontrer ces personnes et venez faire le lien entre eux.
1: Je résume, Matière, c'est une mise en scène de créateurs et artisans, un dialogue de savoir-faire, une remise en jeu des matériaux. J'ai bon ? Qu'est-ce que c'est la meilleure radio de l'ère toulonnaise ?
0: Radioactive.
1: On se retrouve le 2 pour le vernissage au Port des Créateurs à Toulon, place des Savonnières.
0: 18h30, sinon à 18h30. L'expo, effectivement, du jeudi au dimanche, 10h, 18h, 18h30.
1: Du 2 au 5 juillet, c'est parfait. Merci d'être venu dans C'est quand qu'on sort. On est sur Radioactive 100 FM et on vous souhaite une bonne journée. 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

Je voudrais rappeler qu'à l'échelle de la biosphère, nous sommes la civilisation la plus meurtrière qui a jamais habité cette planète. 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Je reconnais que c'est un peu gros, mais que voulez-vous ?

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Pour moi, vous voyez, tous les gens sont de droite, globalement. 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Vous en connaissez, vous, des gens de gauche, qui, à la chute du mur de Berlin, se soient enfuis à l'Est?

0: partir ailleurs.
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2: Ah, oui.
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6: Bonsoir et bienvenue dans Cinéma Mon Amour sur Radioactive 100 FM. Cet été, l'émission ne prend pas de vacances, ou presque. Pas d'actualité brûlante, pas de grosses sorties à disséquer minute par minute, parce que en été, même Hollywood ralentit un peu. Enfin, presque. Mais le cinéma, ce n'est pas seulement l'actualité. C'est aussi des coups de cœur, des souvenirs, des découvertes, des passions qu'on a envie de partager. Parfois des films qu'on défend seuls contre tous. Et ça, ça vaut bien une émission. Alors pour cette parenthèse estivale, j'ai donné carte blanche à plusieurs personnes. Luc et Maxime des petits écrans viendront nous faire leur carte blanche. Paul Bertin viendra aussi nous parler de ses films. Parce que le cinéma ne s'adresse pas uniquement aux passionnés ou aux spécialistes, le cinéma c'est

0: aussi ceux et celles qui aiment simplement en parler, se souvenir, partager une émotion ou une scène marquante. C'est pour cela que j'ai aussi invité des personnes qui ne sont pas forcément des passionnés de cinéma, mais qui ont un rapport avec la radio, comme Gérard, notre nouveau président depuis presque un an, qui viendra la semaine prochaine, ainsi que Audrey. Audrey, qui est avec nous ce soir et qui est tellement contente de parler de cinéma et qui a un travail de l'ombre puisqu'elle est secrétaire de la radio. C'est pour ça qu'on soit cinéphile averti ou spectateur occasionnel, on a tous un film qui nous trotte dans la tête, une réplique qu'on ressort, une scène qui nous hante ou un souvenir qui nous accompagne. C'est ça aussi cinéma, mon amour. Des coups de cœur, des coups de gueule, des coups de griffe, des débats, des souvenirs, des passions et surtout cette envie simple et universelle de parler de cinéma avec humour, joie et sincérité. Parce que cinéma, mon amour, ce n'est pas juste suivre l'actualité, c'est avant tout aimer le cinéma. Bonsoir Audrey.
1: Bonsoir Nathalie. Bonsoir Paul.
0: Comment vas-tu? Qu'est-ce qu'il y a Paul? Tu m'entends pas? Si, ça marche.
2: Ah,
0: t'inquiète
2: pas. La lumière rouge ne marche pas alors.
0: Oui, on a des soucis techniques à la radio.
2: Ah ben voilà.
0: Comment vas-tu Audrey?
1: Écoute, ça va. Comme tu le sais, je ne suis pas très habituée à parler à la radio.
0: Oui, mais... parce que tu es dans l'ombre de la radio.
1: Eh oui, depuis un an, je suis secrétaire du coup de la radio. J'avais levé la main à l'Assemblée Générale.
0: Faut pas faire ce genre de choses.
1: Du 12 juin l'année dernière, parce que j'ai vu que personne, enfin Valérie, l'ancienne secrétaire, quittait le poste. Et puis, comme j'ai toujours baigné dans le milieu associatif, là, j'étais à peine rentrée à Radioactive et je ne sais pas ce qui m'a pris.
0: Mais t'es contente quand même.
1: Voilà, j'ai levé la main, j'ai dit bon, bah ok, je vais le faire moi, le poste de secrétaire. Et voilà, bon, bah oui, je suis contente. C'est vrai qu'il y a des soirs où je me dis ah non, là, j'ai pas envie de bosser ce soir sur un dossier, je préférerais aller au lit. Mais non, après. Au-delà de l'aspect administratif et des trucs pas hyper fun de temps en temps, les dossiers de subvention, les trucs comme ça, bah c'est la radioactive, c'est de l'humain, c'est des rencontres et c'est ça qui est top.
0: En fait. Parce que en fait, ce qu'il faut savoir, c'est que radioactive, on est tous bénévoles, donc sauf Marc qui fait un travail exemplaire en tant que salarié, mais en fait, on est tous bénévoles. Alors vous, chers auditeurs, vous avez entre guillemets la partie fun, et puis moi aussi, puisque je viens, je fais mes émissions, je prépare un petit peu mes petites choses sur le cinéma, mais chacun prépare. Mais toi, par contre, tu es dans l'ombre, tu t'occupes tout ce qui n'est pas sympa, tout ce qui n'est pas fun, parce que tu t'occupes des dossiers de subvention, tu t'occupes de monter les dossiers, de rassembler des pièces justificatives pour qu'on puisse avoir des subventions, pour pouvoir avoir de l'argent. C'est pas fun.
1: Ouais, c'est ça, effectivement. Alors, j'ai commencé, c'est pas moi qui fais le plus gros dossier, puisqu'évidemment, c'est Marc qui s'occupe du dossier du FSER qui nous rapporte la plus grosse partie de nos subventions. Mais sinon, je me suis occupée effectivement des dossiers pour la ville de La Valette, la ville de Toulon, le FDVA, la FJJ, qui sont des organismes locaux aussi, qui nous donnent des subventions. Bon, bah, la première année, c'est pas évident parce que on sait pas trop où sont rangés les documents, on sait pas trop s'il faut oser, pas oser faire ce document, ou s'il faut le demander, ou s'il faut carrément le fabriquer, le budget prévisionnel. L'année dernière, il a fallu faire le budget prévisionnel. Là, je me suis déjà rencardée avec le trésorier pour lui dire, bon, à la rentrée, on s'occupe du budget prévisionnel parce que les chiffres, c'est pas mon truc. Voilà. Mais après, il y a d'autres moments. Il y a tout ce qui est compte rendu des conseils d'administration, mais ça, c'est plus simple à faire.
0: Plus simple, il faut le faire.
1: Ça dépend ce qu'on a raconté en fait dans la soirée et dans le conseil d'administration.
0: On parle beaucoup et on est rarement d'accord.
1: On parle beaucoup, mais la plupart du temps, je note au fur et à mesure, donc ça va. J'ai déjà fait ça puisque j'ai été secrétaire d'une asso aussi. Ça a été mon premier vrai boulot, mon premier emploi en CDI. J'ai été secrétaire d'une asso et j'étais la seule employée aussi. Donc à l'époque, je faisais déjà tout ça en fait.
0: Donc voilà, donc c'est ta première fois à la radio ?
1: Oui.
0: Oh, ça se fête. Alors, pour t'accompagner et pour te soutenir psychologiquement, à côté de toi, tu as Paul. Paul,
2: bonsoir.
0: Ça va bien, mon Paul ?
2: Ouais, ça va.
0: Alors, Paul, c'est un habitué, c'est quelqu'un que j'estime beaucoup parce qu'il s'occupe donc du ciné-étoile, comme tu le sais. Et ce qui est plutôt agréable, c'est qu'on fait des soirées de septembre à juin au Ciné-Étoile. Mais il a la gentillesse de venir, soit pour nous parler de ses coups de cœur ou pour aussi donner son avis. Et c'est toujours un avis tellement éclairé.
2: Oh.
0: J'ai dit ça parce qu'on est toujours d'accord, en fait. C'est pour ça.
2: Presque.
0: Presque. Moi, ça me fait extrêmement plaisir, Audrey, de te recevoir, parce que, pour en avoir un petit peu discuté, parce que nous sommes toutes les deux membres du CA, si tu as le choix entre aller à un concert et aller dans une salle de cinéma, tu ne vas pas choisir le cinéma.
1: Non, clairement, non. Effectivement, je fais beaucoup, beaucoup de concerts toute l'année. Je ne saurais même pas te donner un nombre, parce que en plus, il y a les festivals. Donc, les festivals, tu fais dans le week-end 10-15 groupes. Mais sinon, je dirais minimum 20 et entre 20 et 40 concerts par an, je pense.
2: C'est pas mal, ça.
1: C'est ouais. Énorme. Et du coup, j'ai commencé, on va dire, en jeune adulte à la fac, à écouter un peu de rock avec REM, tout ça. Puis après, j'ai dévié. Aujourd'hui, j'écoute de plus en plus d'électro, mais sinon, indie rock, punk, folk, enfin, c'est très varié en fait.
0: Ben, c'est top. Et c'est d'autant plus intéressant que tu viennes nous parler de cinéma, parce que tu me disais que tu n'avais pas forcément, on va dire, de mémoire des films. C'est compliqué, tu m'as dit.
1: Ça dépend des films, mais effectivement, il y en a que j'ai vus ado ou jeune adulte, que j'ai vus 15 000 fois, parce qu'à cet âge-là, on a le temps de regarder des films, en fait. Et puis après, plus on grandit, plus on rentre dans la vie professionnelle, plus on a des enfants et on a beaucoup moins de temps pour
0: tu vois,
1: regarder
0: le choix de vie,
1: les films.
0: Il se situe là, moi, mon choix de vie.
1: Bon, bah, ça devrait aller mieux. Mes filles sont grandes. La petite vient d'avoir 18 ans.
0: Tu pourras
1: 22,
0: faire plus de concerts.
1: Je vais. Non, des concerts, ça va aller. J'en fais déjà beaucoup, mais peut-être qu'il y aura un petit créneau pour le cinéma, du coup.
0: Alors, t'as un super cinéma à côté de chez toi.
1: Et
0: c'est
1: oui,
0: le Ciné-Toile.
1: Oui, je le sais. Mais quand je vais les deux, trois fois par an où je vais au cinéma, la plupart du temps, c'est au Ciné-Toile ou parfois au Royal. Parce que
0: c'est
1: plus des films d'auteurs que je vais voir. Donc,
0: c'est très bien. Voilà. Moi, là où je suis contente, c'est dans le choix des films. Parce que tu m'en as donné quelques-uns et j'en suis très contente, mais je ne vais pas les nommer. Si, voilà, tu pars sur une île déserte, tu prends, je comprends bien, ta valise de CD avec tes musiques et tout ça. Tu dois emmener un film sur ton île déserte. Tu prends lequel ?
1: Alors, puisque tu parles d'île déserte, je vais parler d'un film dont l'acteur a aussi fait un film sur une île déserte. Je vais plutôt te parler de Big.
2: Oh.
1: Qui est mon film doudou, on va dire.
0: C'est bien les films doudou.
1: Oh, voilà, j'ai beaucoup aimé ce film. Pourtant, moi, je déteste ce qui n'est pas réel, en fait. Je suis très terre à terre, habituellement.
0: Et ben voilà.
1: Et là, je ne sais pas pourquoi, ce film où, bon, en fait, il n'y a pas vraiment de fantastique. Hein, c'est juste, il n'y a pas d'image, en tout cas, fantastique.
0: Non.
1: C'est juste qu'il fait il fait un vœu qui, effectivement... il fait le vœu d'être plus grand et du coup, il se réveille dans un corps d'adulte,
0: ouais.
1: Mais dans un corps avec
0: son
1: esprit d'enfant ou de jeune ado, en tout cas. Et j'ai adoré ce film, j'ai adoré la douceur, j'ai adoré, je ne sais pas comment t'expliquer.
0: En fait, difficile. Alors, ça dépend à quel âge tu l'as découvert, le film. Parce que j'ai ma petite théorie là-dessus.
1: Difficile à dire, je ne sais plus à quel âge je l'ai découvert.
0: Mais parce qu'en fait, je pense que dans l'acteur, tu me dis, Paul, hein, si je me trompe, je pense que le gamin, il doit avoir entre 10 et 12 ans.
2: Et, c'est ça, je crois.
0: Voilà, 10 et 12 ans, il est un petit peu frustré parce qu'on lui dit, ben, t'es pas assez grand pour faire, me semble-t-il, une attraction, parce qu'il y a une fille
1: c'est
0: pas
1: ça.
0: Très loin. Et en fait, c'est vrai qu'il y a la machine à souhait avec une espèce
1: Zoltar.
0: Zoltar. Et il veut être grand. Mais en fait, c'est souvent aussi, ça peut aussi nous renvoyer à nous quand on est jeune à cet âge-là, où on nous dit toujours, non, il faut attendre que tu sois plus grand pour plein de choses. Et on a tous rêvé d'être beaucoup plus grand. Et c'est vrai que ce film, quelque part, on a une projection avec ce film-là. Enfin, moi... Par exemple, il y a Big, mais il y a aussi les Goonies, dans un autre style. Mais c'est vrai que Big, il y a la scène mythique dans le magasin
1: dans
0: de jouets.
1: Dans le magasin, oui, avec le piano au
0: qui
1: sol.
0: Qui n'a pas
1: là,
0: envie de jouer du piano ?
1: La musique, elle me reste dans la tête. Enfin, à chaque fois que j'y repense, c'est...
0: Ouais, voilà. Non, mais c'est, je ne veux pas chanter parce que sinon il va pleuvoir, parce que moi, je chante très, très faux. Dedans, on a Tom Hanks, comme tu disais.
1: Ouais.
0: Est-ce que quand tu vas au cinéma, tu peux aller au cinéma pour un réalisateur ou pour un acteur ?
1: Pas vraiment, ça peut. Il y a vraiment des acteurs que j'aime, mais souvent c'est des acteurs, on va dire, français, qui ont des films français, du coup, avec des petits budgets qui nécessitent pas forcément d'aller au cinéma.

0: cinéma. C'est pas pour cette raison que je vais au cinéma. C'est vraiment un film dont j'ai entendu parler à la radio, n'importe, à la télé ou quoi. Et je me dis, tiens, ça me plaît, j'ai envie d'y aller.
1: Une affiche peut te convaincre d'aller voir un film ?
0: Je suis pas sûre. Non, je crois pas. Enfin, elle peut me convaincre de ne pas aller voir un film, par contre.
1: C'est excellent. Ah, c'est excellent, ça, comme réponse. Parce que donc, tu m'as envoyé la liste de 15 films. Il y a quand même 10 films français.
0: Ouais,
1: est-ce que c'est fait exprès ?
0: Pas du tout.
1: C'est dramatique. Et tu as quand même 5 films qui étaient présentés en compétition ou en hors compétition à Cannes. Est-ce que c'est un fait exprès, là aussi ?
0: Non, pas du tout. Honnêtement, c'est vraiment des films... qui m'ont marqué à un moment donné dans ma vie et pas du tout, j'ai pas du tout réfléchi pour te dire ça c'est du français, ça a eu une palme d'or, ça a eu une récompense, un Oscar, un César, n'importe.
2: C'est
0: vraiment
2: le début aussi de la récompense aussi pour Tom Hanks, ça, pour ce film-là.
0: Oui, effectivement.
1: Parce que là, il est tout jeune dedans et c'est vrai qu'après, quand on lui connaît la carrière assez
2: longue. Golden Globe, il a eu pour le meilleur acteur dans une comédie musicale.
1: Pour ce film-là ?
2: Pour ce film-là, oui.
1: Elle est où, la comédie musicale ?
2: Bah, ils appellent
0: ça piano.
2: Voilà.
0: Le piano.
1: Bon, bah, écoute,
0: effectivement, je ne l'aurais pas mis en comédie musicale.
1: Ah non,
0: Big,
1: pour moi, mais c'est plutôt...
0: presque comédie romantique, dans le sens où, dans le film, il a son petit rencard. Enfin, il tombe amoureux de la grande.
1: Ouais.
0: C'est pour ça, c'est tout mignon. Et...
2: Non, mais je corrige, c'est comédie musicale et comédie quand même.
1: Ah ouais, voilà. Ne nous fais pas quand même...
2: Des petites blagues ?
1: Des petites blagues comme ça. On a,
2: Tu me connais, je sais pas tout moi ça.
1: Exactement.
0: Oui. Big est un film que j'ai revu du coup avec mes filles. J'ai dit celui-là, il ne faut pas le rater en fait. Hein. Donc on l'a vu ensemble, on l'a revu ensemble. Elles ont beaucoup aimé aussi. Donc voilà, et je pense que... Ma grande, qui est bien plus cinéphile que moi, elle adore les comédies musicales d'ailleurs. D'ailleurs, elle a râlé, elle m'a dit « Maman, pourquoi t'as pas mis Annette dans ta liste ?»
1: Ah ouais, il est bon en plus.
0: Je l'ai vu avec elle pour le coup, mais voilà, non, ça fait pas partie de mes films préférés.
1: Bon, c'est pas grave, on invitera la fille un autre jour. très très bon film, un très bon choix, sorti en 1988. Donc après,
0: j'avais 12 ans, donc oui, voilà, c'est pour ça, c'est pour cette raison que probablement.
1: Moi je dis rien, mais il y a quand même une.
2: J'étais plus jeune.
0: Ouais.
1: Oh, ça va, toi
0: ouais.
1: Tu sors.
0: Oui, bon, ok.
1: C'est pas grave, on lui en veut pas. Donc ça, tu m'as parlé d'un film doudou.
0: Ouais.
1: Et on va essayer de passer un petit peu à l'âge de la jeune fille. Est-ce qu'il y a des films que tu as découvert jeune fille et que tu t'es dit waouh, c'est une claque. Je sais pas ce que j'ai vu, mais c'est un film. Je savais pas que j'allais voir ça en fait.
0: Jeune fille, alors plus oui, effectivement, à l'époque de la fac ou des trucs comme ça, tu as... je pense que Philadelphia, c'était l'époque de la fac ou du bac, enfin, je ne sais plus exactement quelle année. Je crois que je passais mon bac en 94.
1: Alors, il est sorti en 93, chouchou,
0: ouais.
1: C'est pas grave.
2: En France, en 94.
1: Pourquoi t'es allé le voir, ce film ?
0: Je m'en rappelle absolument plus pourquoi je suis allée le voir.
1: Mais parce qu'en fait, c'est le bouche à oreille. Tu vois. Alors, ça, c'est une autre question. On reviendra sur Philadelphia. Après.
0: Du coup, c'est encore Tom Hanks, du coup.
1: C'est pas moi qui l'ai dit.
2: On va pas s'en plaindre, hein.
1: Non, là, moi, c'est deux excellents films.
0: Tu vas voir le reste de la liste. Tu vas pas être.
1: Non, ouais. Moi, il y a un film qui me fait peur, mais bon, c'est pas grave. Tu es plutôt du style à attendre le mercredi comme une dingue pour aller voir les films, ou tu attends 3, 4, 5 semaines, quitte à ce que le film ne soit plus à l'écran et que tu regrettes ?
0: Alors, je vais te décevoir, mais non, je n'attends pas le mercredi. c'est plutôt, je vais au cinéma quand j'ai une copine qui me dit viens avec moi
1: S'il n'y a que ça, je te téléphone et on y va tous les mercredis, hein, y a pas de problème.
0: Voilà, j'ai des fois, je sais même pas si je dois parler de celui-là, mais j'ai vu le film sur le Womanizer avec des copines
1: Comment il s'appelle ce film-là ?
0: Il s'appelle déjà Pour le plaisir, voilà, c'est le dernier film que j'ai vu au cinéma. Pour faire une soirée avec mes copines, quoi, tu vois.
1: C'est ta carte blanche, il n'y a pas de mauvais film. Je vais essayer de me contenir.
0: Je ne m'attendais pas à grand-chose et j'ai rigolé quand même, mine de rien. Ça m'a fait passer une bonne soirée et puis voilà, on a profité de ce moment pour aller boire un coup avec les copines. Donc ça ajoute...
1: C'est ça aussi le cinéma, c'est quelque chose de rassembleur, quelque chose qui peut te permettre de passer un bon moment avec les copines. Après, je ne juge pas, mais c'est vrai que

0: que je ne vais pas me déplacer pour... Ou alors j'accompagne ma mère.
1: Oui, ben voilà, c'est moi, j'accompagne mes copines.
0: Eh ben écoute, c'est parfait, moi, c'est, je valide à 200%.
1: Tu vois, je disais tout à l'heure que j'étais allée voir les graines du figuier sauvage. Bon, ben là, j'y suis allée toute seule, hein. Personne n'a voulu m'accompagner. Donc, il y a parfois des films... j'ai une pote quand même qui adore les films quand même d'auteur, donc elle... On se fait quand même au moins deux séances par an ensemble.
0: Alors là, tu m'as quand même fait un écart assez faramineux, oui. Parce que tu m'as parlé, donc, pour le plaisir, film comédie française avec Alexandra Lamy sur le Womanizer, et tu me parles d'un film mais tellement excellent avec Les Graines du Figuier Sauvage. Tu es super bon public.
1: Ça dépend du... Enfin, tu vois, c'est un moment, une envie, voilà. Il n'y a pas de règle pour moi, pour le cinéma, si ce n'est pas de science-fiction, pas de...
0: Big.
1: Pas de fantastique, pratiquement. Ah ouais. Oui, j'ai bien aimé aussi Le Chant des Forêts, je crois, récemment.
2: C'était plutôt documentaire, là, un petit peu.
1: Ouais. Mais normalement, enfin, tout ce qui est les aliens, les...
0: T'es pas très
1: les aliens. Avatars, les DC, je suis... D'ailleurs, je les ai pas vus. Hein. Enfin, j'ai dû voir le premier Avatar et puis c'est tout. Les autres, non.
0: D'accord. On va revenir sur Philadelphia, qui est avec Tom Hanks, qui est un film merveilleux avec une BO.
1: Ouais.
0: Toi qui aimes la musique, je pense que je mettrai la musique que tu as sélectionnée, qui est... somptueuse. J'essaierai de pas pleurer pendant la musique parce que cette musique-là, en général, je chouine.
1: Et c'est pas le thème principal, puisque non. Le thème principal, c'est Springsteen.
0: Oui.
1: J'aime bien aussi Streets of Philadelphia, mais Neil Young a été un des chanteurs et un des groupes, puisque c'est un homme qui joue plutôt avec des groupes plutôt qu'en solo. Et j'ai beaucoup dans mes années de jeunes adultes, j'ai beaucoup écouté Neil Young, And Crazy Horse ou des trucs comme ça. Donc, ça
0: peut-être sens.
1: Que ça m'a initié, on va dire, à cette auteur, en fait.
0: C'est un film, donc, pour recontextualiser la chose. Donc, on est en 1993-94. On a un grand ténor, enfin, un jeune avocat qui, on va dire, en passe de devenir associé. Et on va lui refuser la promotion parce qu'il va... Enfin, on va découvrir qu'il est atteint, on va dire, du VIH. Tu me dis si je me trompe,
2: c'est ça, tout
0: Paul.
2: À fait.
0: Et en fait, il va prendre un avocat interprété... par l'immense Denzel Washington. Et en fait, le film, c'est quasiment, on va dire, ce combat pour rester qui il est, malgré sa vie perso, qui est en 1993-94 extrêmement jugée et, on va dire, placée au banc du pilori sur la place publique. Et on va déniaper, et on va dire, sa vie intime, ce que je trouve. Et je trouve que ce qui est très intéressant dans ce film-là, c'est que chaque scène, quasiment, est culte et elle fait mal. Moi, ma scène préférée, c'est quand il est dans sa salle à manger, avec la potence, avec le goutte-à-goutte, avec la morphine, et que t'as Callas qui chante.
1: C'est ce que j'allais dire. Est-ce que c'est ce morceau-là ? Enfin, est-ce que c'est cette scène-là où il y a l'opéra ?
0: Oui.
1: Ah, mais celle-là, je pense que je la revois, même sans... Hors contexte, même que la scène, je pense que je peux pleurer.
0: Alors, c'est pas un souci, mais ma mère adore l'opéra. Autant te dire que Callas, c'est... voilà. Et que cette chanson, et cette musique-là, en plus, où on le voit dans sa robe de chambre et tout ça, le casting est faramineux parce qu'on a aussi Antonio Banderas.

0: Vous êtes toujours sur Radioactive 100 FM dans Cinéma Mon Amour. Excellente musique. Alors c'est Ben qui va être content parce que j'ai laissé la musique plus longtemps que d'habitude. Et parce que cette musique, c'est un chef-d'œuvre. Je vous expliquais en off que quand j'étais sortie du film, bon, outre je pleurais bien ça, bien évidemment, mais à l'époque...
1: Monsieur Dieu est inondé tellement c'est à pleurer.
0: Oh là là, ça fait partie des rares... Enfin non, je pleure facilement. À l'époque, on avait Virgin qui était à côté du cinéma et avec ma meilleure amie, on avait été acheter le CD, un CD chacune. Et je crois que nous avons abîmé le CD et l'une et l'autre. Autant vous dire pour que pour autant abîmer, on va dire une cassette, c'était plutôt facile. Pour abîmer un CD, c'était un petit peu plus compliqué. Ce soir, donc, nous recevons Audrey, qui est la secrétaire de Radioactive, qui fait un travail magistral parce que c'est un travail de l'ombre. Nous, on fait les beaux dans nos émissions. On fait ce qu'on aime d'abord, et ça, c'est plutôt important. Elle fait. Ben, je vais pas dire qu'elle fait ce qu'elle aime, parce que faire les papiers, faire des demandes de subventions, c'est pas forcément sa cam. C'est plutôt d'aller dans des concerts. Mais ce soir, elle me fait le plaisir, Audrey, d'être dans Cinéma Mon Amour pour parler d'un truc qu'elle aime pas forcément, c'est le cinéma, parce qu'à choisir, elle préfère les concerts.
2: Non, mais ça va, je vous regarde de temps en temps, tu sais, je regarde des séries.
0: Alors, j'ai une autre émission, films. Tu vois, sur les séries, tu pourras...
1: elle va te demander une liste.
2: J'ai piscine le samedi matin.
0: J'ai à ta piscine, mince. On a parlé de quelques films, est-ce que tu aurais un autre film qui sortirait du lot? Là, on a parlé donc de ton film Doudou, de ton film d'adolescente, et ton film de jeune femme
2: jeune
0: ou d'un
2: femme,
0: autre comme
2: je
0: tu veux.
2: Sais pas jeune femme non bah après on peut enfin pour aller dans la lignée de Philadelphia bon bah on peut aller sur 120 battements par minute ce qui est pas du tout un film de jeune femme hein, puisque ça fait pas si longtemps mais bon c'est une autre époque c'est toujours sur le VIH et les problèmes des traitements et du coup de l'industrie, on va dire, pharmaceutique qui ne veut pas laisser l'accès à ces traitements. Et c'est pareil, ça m'a marqué. Les acteurs m'ont marqué, les musiques m'ont marqué. J'aime beaucoup Adèle Haenel, même si j'allais dire que je n'ai pas mis de film avec elle, mais si. Je n'avais pas vu, je ne me souvenais plus, mais oui, il y en a un quand même. Enfin voilà, il y a aussi des musiques qui m'ont marqué dedans. C'est un film engagé. Et je suis alors, une personne engagée de manière générale.
0: Mais c'est plutôt bien.
2: Voilà, ça fait partie.
0: C'est un film qui a fait partie de la sélection du 70e Festival de Cannes. Et pour ce film, il a reçu le Grand Prix, Monsieur Campillo. Le film avait fait, on va dire, un petit peu des vagues au Festival de Cannes, puisque on montrait un film... Alors, autant cette année, il y avait plus d'une

0: trentaine de films sur, ou en tout cas des personnages gays, lesbiens, LGBTQIA+. Je l'ai bien dit ?
1: Très bien.
0: Oh, super. À cette époque-là, alors c'était il n'y a pas très longtemps, nous sommes en 2017, il n'y avait pas autant de films. Et quand on avait des films un petit peu qui sortaient du lot, on a eu Le Labyrinthe de Pan en son temps qui avait fait scandale, ou on a eu Grave aussi qui avait fait scandale, 120 battements par minute par ce film engagé, même si les films engagés à Cannes sont quand même assez importants. Ce film-là, c'est réalisé par un Français. Robin Campillo. Ce qui se passait en France dans les années 80. On nous explique pourquoi... Action.
1: C'est Act Up.
0: Act Up. Pourquoi Act Up était aussi... Parce que moi, j'habitais en province, donc je ne savais pas pourquoi Act Up, on nous les montrait à la télé, en nous mettant, on va dire... Moi, je me souviens de la scène rose. On ne nous a pas expliqué, on n'a pas eu cette information de pourquoi ce collectif avait des actions aussi fortes. Et je trouve que ce film est très intéressant puisqu'il nous montre... Pourquoi les Act Up étaient aussi, je vais pas dire violents, mais aussi engagés dans la lutte et dans la reconnaissance. Je suis contente que tu parles de ce film. Paul, toi, évidemment, tu es ravi.
1: Ah, je suis content qu'elle ait mise dans sa liste, effectivement. Ça fait une belle jonction entre Philadelphia et 120 battements par minute.
0: Oui.
1: Deux très grands films qui traitent différemment en fait, du VIH.
0: Ouais.
1: À la même période quasiment, puisque c'est les années 90, pas 80.
0: Hein. 90,
1: 90. Avec de très belles interprétations, pas que celle de Adèle aussi. Et c'est un film fort, en fait.
0: C'est un film qui est porteur de messages.
1: Tout à fait.
0: Et qui est, je pense, l'un des films... De cette 70e édition du festival. Il a eu quand même le grand prix. C'est pas une palme d'or, mais c'est quand même une récompense assez importante, en tout cas, je trouve. Et je trouve que tout le casting est assez, assez incroyable. On n'a pas parlé de Arnaud Valois, qui est, j'aime beaucoup, et Antoine Reinhardt, j'ai bien prononcé,
1: c'est ça.
0: Que l'on a pu voir dans L'Abandon récemment. Très beau casting. Alors, je vais lui massacrer son nom à chaque fois. C'est Nanuel Pérez Biscayart.
1: Très bien.
0: C'est vrai.
1: Tu l'as très bien dit.
0: Au bout de 10 ans, j'arrive à prononcer le nom des acteurs, c'est plutôt pas mal. Qui chacun, on va dire, dans son rôle, chaque rôle est puissant et je trouve qu'il porte le film. Merci Audrey pour cette très belle. On mettra la musique un petit peu plus tard. Ouais. As-tu un autre film ?
2: Alors, je vais te parler du film qui te plaît pas. Tu m'as dit moi dans ma liste. Qu'est-ce que c'est ? Mais qu'est-ce que c'est cet ovni ? Mais
0: il y en a plusieurs dans la liste quand même.
1: Il y a un super teasing là.
2: Je crois que c'est le pire. Enfin, je vais parler du coup de Fille perdue cheveux gras. Non seulement tu n'as pas aimé le film, mais
0: alors,
2: en plus la musique,
0: je...
2: tu m'as
1: non,
2: dit.
1: Pas ce film-là.
0: Ah, je l'ai pas vu.
2: Donc 2002, donc jeune adulte aussi, même si je pense que j'avais peut-être fini la fac à ce moment-là. C'est un film ovni en fait. C'est complètement couillon. Pour le coup, c'est une comédie musicale.
0: D'accord.
2: Avec Marina Foïs qui était très jeune à l'époque.
1: Elle a le droit de faire des erreurs.
2: Ouais, mais voilà, c'est en fait ces trois nanas complètement perdues qui, pour des raisons différentes, sont perdues de la vie, quoi. Une, c'est pas, enfin, elles ont diverses raisons et elles se retrouvent. Et en fait, il y a des scènes qui sont un peu
0: lunaires.
2: Entre des passages, enfin ça, c'est des passages qui m'ont marqué avec des chansons qui m'ont marqué aussi. Marina Foïs qui chante une chanson qui disait alcool. Enfin vraiment, il faut, je vais pas chanter non plus, mais alcool, il faut pas trop boire, mais quand même un petit peu. Enfin vraiment, il y a des trucs comme ça. Il y a une scène où elle fait pas exprès, elle balance son chat par la fenêtre. Enfin c'est un film absurde, je dirais, mais moi, à une époque, il m'a beaucoup fait rire. Quand j'ai su que je passais dans l'émission et que je t'avais mis ce film, j'ai tenté de le revoir. Je l'ai trouvé, alors je ne sais même pas sur je sais même pas de quelle plateforme, c'était même pas une plateforme de streaming, je pense que c'était un YouTube, mais russe ou je ne sais quoi, enfin bon, bref.
0: D'accord.
2: Autant te dire que la qualité de l'image était
0: pourrie.
2: Mais effectivement, j'ai vu deux, trois scènes en me disant, ah ouais, c'est complètement couillon.
0: Mais ça t'a plu.
2: Mais ça m'avait fait rire à l'époque.
0: Ça t'a pas fait rire là par contre?
2: Si, quand même.
0: Ah si,
2: si
0: c'est ce que j'allais te demander, est-ce que le film a bien vieilli du coup?
2: Non, bien vieilli, en tout cas, la qualité en tout cas avec la qualité d'image avec laquelle je l'ai vu, non. Mais il y a quand même des scènes qui me font encore rire, ouais. Et je t'avais mis une musique aussi, mais je sais pas si tu veux la passer.
0: Je vais me faire un plaisir.
1: Je découvre quand même le casting, quand même. Il y a Sergi Lopez, il y a Léa Drucker, il y a Charles Berling qui joue dedans. Mais,
2: c'est vrai, je me suis fait la réflexion l'autre jour, je me suis dit, ah oui, c'est vrai.
0: Tu m'as dit qu'il y avait Marina. Je pense que je vais aller. On a un super endroit à Toulon, rue d'Alger, qui s'appelle DVD Mania. Si tu cherches un film ou quoi que ce soit, tu vas là, ce sont des DVD d'occasion, ou neufs, hein, peu importe. Je vais essayer de me le trouver, ce film-là.
1: Essaye d'abord la médiathèque, ça te reviendra moins cher.
0: Ouais, non, mais le copain, ça se trouve, il va nous le faire payer 1 ou 2 euros.
2: Ouais. Et je pense que plus personne ne cherche ce film. Donc
0: je risque de le trouver, quand même.
2: Bah, en fait, soit tu ne vas pas le trouver parce que plus personne ne le cherche, mais effectivement, si tu le trouves, à mon avis, tu ne devrais pas t'en sortir pour très cher. Si je le trouve, si je vais, moi je vais beaucoup en ressourcerie. Si jamais je tombe dessus, je te le prends. Mais bon.
0: Alors, comme je vais le dire, je décline toute responsabilité par rapport à la musique qui va être diffusée.
2: Mais écoute, moi j'ai une pote qui mixe de temps en temps.
0: Et elle la met celle-là ?
2: Et elle met celle-là. Alors, elles sont deux potes à mixer de temps en temps. Okay. Et je pense qu'elle écoute l'émission et ça la fera rire. Quand on se fait des petites soirées et que je vais la voir dans les bars, eh ben, elle met ce morceau que je trouve amusant. Pour le coup aussi.
0: Écoute, c'est ta carte blanche. Je te mets ton chef-d'œuvre musical.
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0: Merci Audrey.
1: Pour ce... Ah non, je te
0: découverte.
1: C'est une découverte, je ne connaissais pas.
0: Écoute, au moins j'ai fait découvrir un film à deux personnes fans de cinéma. Alors vous allez peut-être le détester le jour où vous allez le voir, hein, mais au moins...
1: Non, mais c'est en tout cas, voilà. Donc vous êtes toujours sur Radioactive 100 FM, nous recevons donc Audrey, la secrétaire de notre émission, notre station de radio, Radioactive. Et en tout cas, ce qui est pas mal, c'est que tu nous as parlé de très grands films, mais tu nous parles aussi de films...
2: Plus intimiste.
1: Plus intimiste, merci. Paul, tu vois, c'est... j'aime bien parce qu'il est toujours pondéré. À côté de ce chef-d'œuvre du 7e art dont tu viens de nous parler, as-tu un autre film ?
0: Ouais, alors vas-y. Là, je vais te parler de... On va changer complètement de style, du coup. Ça, c'est vraiment un film de ma jeunesse. Enfin, ma jeunesse, qui m'a marqué... pas pour les mêmes raisons que les autres.
1: Ok.
0: Je peux te parler soit de Trainspotting, soit d'Irréversible. Ce sont deux films qui sont plutôt des films chocs pour le coup.
1: On va parler des deux. Alors, vas-y.
0: C'est des films avec des scènes choquantes, violentes, marquantes. Dans des styles différents, hein, Trainspotting avec le milieu écossais, des personnes un peu perdues. Enfin, c'est vraiment complètement différent les deux films. On a la scène de Trainspotting où il se fait un trip en mettant la tête.

0: dans les toilettes, voilà, avec la musique d'Underworld qui est top. Voilà, c'est des films qui m'ont... Si tu veux, j'ai un peu découvert qu'il n'y avait pas... Enfin, le monde n'était pas le monde des bisounours, on va dire.
1: Ah ouais, avec ces deux films-là, c'est sûr.
0: Voilà,
1: que...
0: avec ces deux films-là, Welcome on est vraiment... bon, bah, moi, j'ai grandi dans un monde... enfin, dans un milieu très sain, tout ça. Puis, mais j'ai découvert au fur et à mesure plein d'autres points de vue. Et effectivement, ce sont des milieux sociaux que je ne connaissais pas, on va dire.
1: Très bien. Alors, Irréversible, c'est un film, donc un film de Gaspard Noé, qui était présenté à Cannes, au 55e Festival de Cannes en 2022. Autant te dire que j'étais présente à Cannes cette année-là. Et c'est un film, j'ai vu des gens sortir, mais je crois que j'ai rarement vu des gens sortir du palais aussi en colère, énervés, malades, que pour ce film-là. Après, c'est un film que je n'ai pas vu et que je ne peux pas voir. Parce que je pense que pour voir ce genre de film, il faut être armé, il faut être solide. Et je ne le suis pas assez pour ce genre de film. Je sais qu'il y a une scène qui dure plus de 20 minutes. Je ne suis pas apte.
0: Il y a plusieurs scènes. Hein, ne serait-ce que la première est très choquante déjà.
2: 11 minutes apparemment.
1: Voilà, 11 minutes. Donc moi, voir une femme se faire violer, même si dans le film c'est un couple et qu'il n'y a pas eu de soucis et tout ça, j'ai beaucoup de mal avec
0: Alors,
1: ça.
0: Alors, pour la petite histoire, moi j'ai vu deux fois Irréversible.
1: Ah ouais, donc tu n'avais pas compris la première fois.
0: Si, si, j'avais compris la première fois. Si tu veux, ça m'a tellement marqué et choqué que j'ai eu envie de le revoir.
1: D'accord.
0: La deuxième fois, je l'ai vu, j'étais enceinte. Et là, les images m'ont vraiment fait du mal.
1: Ah bah, tu m'étonnes. Ah ouais. Donc c'est un film. Alors j'ai rencontré, moi, Gaspard Noé. Et alors quand tu le rencontres, c'est un homme doux et gentil. Et je lui dis, écoutez, je suis désolée, monsieur Noé, je ne peux pas voir vos films. Je ne suis pas équipée pour. C'est trop violent, je ne suis pas apte. Il me dit, mais non, mais ce n'est pas grave, c'est bien. On a pu un petit peu discuter. Donc ce film-là, je ne peux pas te répondre parce que c'est vraiment trop violent pour moi. Par contre, 1996... présenté hors compétition pour le 49e Festival de Cannes, un chef-d'œuvre, Trainspotting. Alors, tu me parles de scènes violentes. Je l'ai vu il n'y a pas longtemps parce que je me suis fait un marathon Trainspotting 1 et 2. J'ai pas de.
0: Alors, c'est pas violent, mais enfin, c'est quand même pas hyper. Enfin, on n'est pas sur des bisounours non plus, là.
1: Ah oui, non, on est bien d'accord. On n'est pas sur les. Oui, je suis d'accord.
0: J'ai montré une des scènes à ma fille hier soir.
1: Ouais.
0: Oui, mais la tête dans les toilettes, tout
1: ouais,
0: ça.
1: Mais c'est très
2: réducteur. Il a cherché son trip.
0: Elle m'a regardée, elle m'a dit, mais pourquoi tu me montres ça, en fait, genre.
1: Il faut voir tout le film.
0: Oui,
1: dans sa globalité.
0: Mais voilà, je pense qu'on le regardera ensemble, pourquoi pas. Mais sur le coup, elle me dit, qu'est-ce que tu me mets là devant les yeux, quoi.
1: C'est sûr que sorti du contexte.
0: Oui, voilà, c'était complètement sorti du contexte.
1: Peu cher, tu veux
0: avant le repas, quoi, tu vois.
1: Tu veux faire des économies de repas, toi, en fait. Tu montres ce genre
0: non,
1: de film.
0: Non, ça marche pas avec mes filles.
2: C'est ce qui est bien avec ce film-là, c'est qu'à l'époque, c'était quand même assez culotté de la part de Danny Boyle de présenter ce chef-d'œuvre qui est devenu culte.
1: Oui.
2: C'était assez atypique et c'est le cinéma anglais quand même.
1: On est sur du cinéma anglais.
2: Qui a la réputation aussi d'aller comme ça dans des sujets très délicats et violents aussi.
1: Alors, je pense que le cinéma anglais, il a plusieurs styles de violence.
2: Tout
1: là, on
2: fait.
1: A vraiment la violence, comme tu disais, Audrey, physique. Parce qu'à un moment donné, bah, il se fait du mal quand même. Et on a aussi toute la violence sociétale qu'il y a autour de ce film. Et c'est le cinéma anglais qui est brutal. Moi, j'aime bien ce genre de film, puisque ce n'est pas choqué pour le plaisir de choquer. Il y a quand même un fond derrière, dans le même style. Alors, je vais un petit peu faire un... Parce que j'aime beaucoup Danny Boyle. On a aussi Ken Loach, qui fait du cinéma social.
0: Oui, Daniel Blake, je crois que c'est lui.
2: Daniel Blake, ouais.
1: Moi, Daniel Blake. On a aussi...
0: C'est vieux, tu vois.
1: Je suis impressionnée. Mais oui, Trainspotting, tu as vu le 2 ou pas?
0: Et non. On en a un peu parlé l'autre jour. Tu m'as dit qu'il y avait un 2. Je l'ai découvert, je ne sais pas.
1: Alors, il a été projeté quelques années plus

0: tard, en séance de minuit. C'était 20 ans après. Donc, je trouve que c'est un beau clin d'œil. Moi, c'est grâce à ce film-là, donc on est en 1996, même si j'ai, on va dire, une certaine culture musicale, je découvre une autre musique. Parce que la musique qu'il y a dans ce film-là, elle est magistrale. Et puis, on découvre Evan McGregor. Oui. Qui explose dans ce film-là, en tout cas pour moi, mais pas seulement. On a aussi Johnny Lee Miller qui est bien, on a Robert Carlyle qui était tout jeune, et on a ce trio absolument fou, décadent, et je suis contente. Je suis très très contente.
1: Je pense que j'aime bien tout ce qui touche au social d'une manière générale, que ce soit dans le cinéma anglais, dans le cinéma français. Tu l'as vu dans ma liste, il y a la vie scolaire aussi. Oui. C'est tout ce qui touche au social ou comme Le Grand Bain par exemple ou The Full Monty pour repartir de l'autre côté de la Manche. Ouais. Enfin, j'aime beaucoup ce genre de films qui sont plutôt des comédies dramatiques au final,
0: oui, bien sûr.
1: Mais qui me font quand même, enfin, qui sont quand même très drôles la plupart du temps. Donc voilà, c'est vraiment des choses que j'aime parce que ça a du sens pour moi en fait.
0: Parfait. Tu parlais tout à l'heure de moi, Daniel Blake, donc de Ken Loach. Oui. C'est un réalisateur donc qui fait vraiment, contrairement aux frères Dardenne, qui sont des films un petit peu longs et chiants, on est vraiment sur du cinéma social anglais que moi je trouve de qualité. Tu as vu les autres films de Ken Loach ou pas?
1: Donne-moi en deux ou trois, je pense que j'en ai vu.
0: Sweet 16?
1: Non, je crois pas.
0: Alors, de mémoire, il y a Le Vent se lève.
2: Ouais,
1: je crois que je l'ai vu, mais je ne saurais pas en reparler, là, tu vois.
0: C'était La Palme d'Or. Ouais. On a Sorry Mimi Said You, Old Ark. Là, on est vraiment sur un pub d'un petit village qui va fermer. Et en fait, il va se créer une vie et grâce à des migrants. Et en fait, il va se créer, on va dire, un lien social à travers ce lieu de vie. Le pub, on a Land of Freedom, Looking for Eric, La Part des Anges, Jimmy's Hall.
2: Ouais, tout celui-là.
1: Ouais, non, ouais. Je crois pas que j'en ai vu, je crois pas les avoir vus, non.
0: Alors, s'il y en a un que je te conseille, qui devrait te plaire, il est sorti en 2007, c'est It's a Free World.
1: Ok.
0: Vraiment très très bon. Après, bon, tout ce que je t'ai cité, évidemment, de Ken Loach, c'est un film à voir, c'est... Quelle heure il est, je regarde vite. On a le temps de mettre un petit morceau, alors on va essayer de mettre, parce que c'est Transpotting et que j'étais obligée de mettre une musique de Transpotting. Si elle veut bien se lancer.

0: Vous êtes toujours dans Cinéma Mon Amour sur Radioactive en présence de Paul du Cinétoile, mais de surtout Audrey qui c'est sa carte blanche en tant que trésorière de Radioactive.
1: Secrétaire. Surtout me donne pas les comptes. Non, sinon c'est foutu la radio.
0: Oh, mais non, mais pas. Non. Ah, excuse-moi, secrétaire. C'est pas grave. J'arriverai aussi à faire venir les ondes américaines un jour, je suis sûre. Merci pour ce choix musical audacieux. Et puis là, en plus, le clip, on a les images du film. Ça donne super envie de le revoir. Et pourtant, je l'ai revu il n'y a pas tellement longtemps. As-tu un autre film dans ta sacoche ?
1: Alors, j'en ai plusieurs, mais peut-être parce qu'il sort de... Enfin, c'est le seul film d'animation, du coup, qui est dans ma liste. Je ne suis pas très film d'animation. Pourtant, on a essayé... Bon, moi, je ne suis pas Disney, tout ça. Enfin, je les ai vus. J'en ai vu quelques-uns, comme tout le monde. Mais c'est pas, je suis pas très, j'ai jamais voulu être une princesse ou quoi, moi, donc il n'y a pas que ça, hein, dans Disney, on est d'accord.
0: Oui, on est d'accord, là c'est un peu réducteur, madame.
1: Oui, bon, d'accord. Mes filles ont essayé de m'initier plutôt Miyazaki, tout ça, elles sont une très grande fan.
2: Oh, tiens donc.
0: Non, t'arrêtes avec Miyazaki.
1: mais du coup, un des films qui est plutôt, enfin plutôt récent, non, il n'est pas plutôt récent puisque c'est 2012, mais Les Mondes de Ralph, qui est un film que j'ai découvert... par hasard, hein, ouais. Et donc avec mes enfants.
0: C'est Pixar.
1: Et j'aime bien l'idée du méchant qui se rebelle, quoi. J'ai envie d'être gentil, en fait.
0: Qui n'est pas méchant.
1: Oui, qui n'était pas un vrai méchant, au final.
0: C'était
1: donc,
0: pas un vrai méchant.
1: Et du coup, il est tout content, il s'en va, voilà, Ralph la casse, quoi.
2: Casse des briques.
1: On a marre de casser
0: avec
1: des briques.
0: Avec la princesse Vanilla Lopé.
2: C'est ça.
0: Tu touches quand même, alors tu n'aimes pas Disney, je l'entends, là tu touches quand même à Pixar, qui est quand même, à l'époque, Pixar nous faisait des chefs-d'œuvre. À chaque film, c'était un chef-d'œuvre. Ce film-là, je le trouve d'une intelligence folle, parce que je pense qu'il s'adresse à ta génération et à ma génération, parce
1: Exactement.
0: Qu'on avait des salles d'arcade. Et les jeunes, je ne sais pas s'ils savent ce que c'est qu'une salle d'arcade.
1: Si, je t'assure.
2: Ils savent parce que tu as quand même encore des salles de jeux, ouais.
1: Oui, pas tous, mais il y en a qui... Ceux qui aiment vraiment les jeux vidéo, ils vont dans les salles d'arcade encore.
0: D'accord.
1: Enfin, ils essaient d'en trouver, parce que chez nous, il n'y en a pas énormément, mais...
0: Depuis
1: quelques temps, ouais.
0: Oui, mais ce n'est pas des vrais jeux d'arcade, ce que je veux dire. On a... Moi, je me souviens, petite, j'ai joué à Outrun. Le but du jeu, c'était de rouler le plus longtemps. Et ce film-là, il s'adresse vraiment... En plus, on a des jeux avec lesquels on a joué. On revoit des jeux. Le Pac-Man. On a dû apercevoir le Donkey Kong dedans.
1: Ouais.
0: Et je trouve qu'il est intelligent, ce film-là.
1: En fait, il avait autant plu, forcément, à mes filles qu'à moi, parce qu'il y a des références...
0: Qu'elles n'ont pas.
1: Qu'elles ont peut-être depuis, parce qu'elles ont regardé d'autres trucs.
0: Bien sûr.
1: Mais vraiment, des super références, quoi. Il y a beaucoup de films comme ça, où des trucs qui restent, en fait, et puis, ou par exemple, le Astérix qui est fait par Chaba, où il y a forcément des répliques qui resteront tout le temps, quoi.
0: Même celui fait par, on va dire, Alexandre Astier aussi, ils sont pas mal, hein, les deux épisodes ou la série. Mm-hmm. Mais est-ce que tu as vu la suite
1: des Mondes de Ralph?
0: Oui.
1: Je crois.
2: C'était Ralph 2.0 aussi.
1: Ça m'a moins marqué, mais je crois que je l'ai vu, ouais.
0: Et j'ai trouvé toujours aussi pédagogique, puisque je pense que ce film peut expliquer à des gens comme ma mère ce que c'est qu'Internet.
1: Oui, c'est...
0: Et les réseaux sociaux.
1: Je me souviens maintenant. Je m'en souviens. Je l'ai vu, mais oui, c'est
0: et donc,
1: pareil. Il y a des références. Effectivement, comme tu dis, tu parles de ta mère, mais moi, je fais souvent assistance pour la mienne, ce soit pour le téléphone ou l'ordi.
0: Je suis là aussi.
1: Et voilà. Donc, et bon, c'est pas que ça. Moi, je fais assistance au boulot, c'est pareil. Enfin, mais oui, je suis.
0: Est-ce que tu es une geek, ma bichette? Oui.
1: J'ai quand même été chargée de com digital, j'ai géré des réseaux sociaux, même si je joue pas, j'ai quand même
2: si tu étais une gameuse.
1: Non, je suis pas une gameuse, effectivement le petit Donkey Kong sur le petit jeu vidéo avec deux écrans là quand j'étais jeune, j'adorais ça. J'ai beaucoup joué à Sonic aussi l'année de mon bac.
0: C'est
1: bien. Ce que je disais.
0: Bravo.
1: Je révisais une notion de philo et je faisais une partie de Sonic. Et du coup, ça, c'était beaucoup plus long parce que j'étais forte. Donc, ça va, j'ai eu mon bac quand même, donc peu importe. J'ai un peu joué...
0: T'as joué à Mario?
1: pas trop. Je suis pas trop fan de Mario.
0: T'étais plus Sega que Nintendo.
1: Ouais. J'ai joué à Echo the Dolphin, qui est un jeu vidéo où tu évolues dans un monde sous-marin, où tu dois pas te piquer aux oursins, tout ça, avec une musique assez planante. Enfin bon, bah voilà, on a dévié. Tu vois, on est parti du cinéma, on a dévié sur les jeux vidéo. Et c'est pas trop mon truc. Et si, un jeu que j'ai adoré et qui est complètement débile, c'est AB, l'Odyssée d'AB, avec un petit bonhomme qui fait des pets, en fait, pour éloigner ses adversaires. Et j'ai trouvé... il est très moche. Il s'appelle AB. Et quand il met ses mains sur ses oreilles comme ça, et ça fait des... Il appelle les gens pour venir, pour se faire aider avec une voix très bizarre.
0: Tu es extrêmement surprenante.
1: Voilà. Mais je suis une fille alternative, on va dire. j'ai toujours des choix effectivement bizarres.
0: Mais non, mais c'est très, très bien.
1: Que ce soit au niveau de la musique, souvent du cinéma, des jeux.
0: Bonhomme qui pète.
1: Je fais pas comme les autres. Voilà, je suis différente.
0: Non, mais c'est très bien. C'est ce qu'on aime chez Radioactive.
2: On avait bien Pac-Man aussi.
0: Ouais. Beaucoup plus, c'est pas assez. Ça rentre trop dans les lignes.
1: Est-ce que tu aurais
0: voir du soir, regarder ce que c'est AB. un autre film.
1: Quel autre film? Je sais pas par lequel. Les comédies françaises, il y en a plein. Hein, je sais pas. Sous les jupes des filles, parce que ça me rappelle mes soirées avec mes copines. C'est complètement couillon aussi.
0: Ah
1: mais
0: ouais.
1: Ça me rappelle.
0: Là, par contre, c'est le nivellement par le bas. Hein.
1: Ouais, mais en fait, ça me. C'est peut-être ça, mes soirées avec les copines, finalement. Alors... peut-être qu'on fait. On se lâche et qu'à ce moment-là, on se permet de faire n'importe quoi, critiquer tout ça.
0: Les filles, ça critique.
1: Oui, ça critique les filles,
0: bien sûr. Parce que ce film-là, par contre, je l'ai vu, cette espèce de cochonnerie sans nom. J'ai une copine qui me dit « on va au cinéma ». Je fais « très bien, je choisis le film ». Oui, oui, on arrive devant le cinéma, je fais « on va voir ça ». Et là, je vois la tête de la copine qui dit « ah oui, mais non, j'ai pas envie. J'ai vu ce film-là ». Je fais « si tu veux ». Je l'accompagne, puis je lui fais « tu fais quoi ?»« Ah, je prends du pop-corn ». Ok, donc j'ai pas choisi le film et en plus elle a mangé pendant tout le film. J'ai vécu l'enfer pendant une heure et demie. Et le film, en fait, je suis passée à côté du film parce que j'ai pas du tout aimé. Mais bon, c'est ton choix.
1: Mais bon,
0: y a
1: après,
0: rien dans ce film.
1: Tu vois, on parlait de comédie française, tu as aussi Gazon Maudit.
0: Ça, par contre.
1: Pareil, on disait les répliques qui restent. Bon, je suis déçue, je vais me faire une chèvre, ça restera. Tout le temps.
2: Du
1: Chabat. J'ai adoré Didier aussi, d'ailleurs. Je ne l'ai pas mis dans ma liste, mais Didier, c'est quand même un film qui m'a beaucoup
2: fait
1: Bacri, rire.
2: Avec ses répliques. Oui.
1: Bacri me fait beaucoup rire.
0: Il ne fait pas rire qui? Parce que là, franchement, je me pose la question.
1: Je ne sais pas, mais oui, tu vois, il y avait le sens de ma fête. Oui. De la fête aussi.
0: Ta fête. Non, c'était ta fête.
1: Non, le sens de la fête dans ma liste.
0: Oui.
1: Bacri me fait beaucoup rire.
0: Tu en as vu beaucoup de Bacri?
1: Oh ouais, j'en ai vu quelques-uns, ouais.
0: Et donc, le film de Bacri que tu garderais, donc c'est...
1: Oh, je ne sais pas. Je ne sais pas.
0: De ce que tu as vu, en tout cas.
1: C'est un air de famille, peut-être ?
0: Ah, merci. Je l'attendais, ce film-là. C'est un film que je regarde au moins une fois par an.
1: Je l'ai vu plusieurs fois, effectivement, mais un air de famille, pareil, quand il lui offre le collier, qu'elle croit que c'est pour le chien.
0: On a un casting de dingue, quand même.
1: Un casting de dingue.
0: Ah ouais, parce que la pauvre qui se reçoit... un air de famille, je suis entièrement d'accord. Je vois qu'il est 26. Mmh. Tu as le temps encore de me faire un film.
1: Un film ?
0: Ouais.
1: Je sais pas.
0: Ou alors on se quitte sur un...

0: dans ce film-là, eh bien, elle m'a, voilà, ça m'a mis pas mal d'émotions et j'ai bien aimé son petit. Moi, j'aime bien son rôle d'actrice, enfin, son jeu d'actrice. J'aime bien cette nana, en fait.
1: Eh ben, écoute, c'est un film qui avait été aussi présenté
2: à l'ouverture
1: oui. du festival de Cannes pour le 78e en 2025. Donc, il n'est pas très, très vieux. Moi, je trouve qu'elle ne joue pas très, très bien dans le film, mais bon, après, c'est pas. Mais elle chante bien. Il n'y a pas de souci.
2: Oui. Elle s'est rattrapée dans Les Enfants vont bien.
1: Oui, c'est vrai, parce qu'on ne la voit pas beaucoup.
0: Les Enfants vont bien, mais je l'ai vue aussi, figure-toi.
1: Mais non.
0: Mais si.
1: Oh, je l'ai
0: si,
1: noté.
0: Si, et Camille Cotin, excellente.
1: On est bien d'accord. Merci Audrey. Ça y est, on a fait. La torture est terminée. Tu as pu braver pendant une heure, on va dire, de parler de cinéma. Je te remercie parce qu'on a parlé de beaucoup de films.
0: Oui, c'est passé vite finalement.
1: Tu vois, ça passe vite de parler de cinéma. Tu as été, je pense qu'on a fait, on va dire, en point de vue cinéma, on a fait beaucoup d'univers différents.
0: Ouais, on a fait le grand écart, ouais.
1: On a fait de grands écarts, mais c'est ça aussi que j'aime. Tu vois, c'est pour ça que tu m'as dit, ouais, mais j'aime pas le cinéma. On trouve toujours à parler. Tu vois, d'un film, on va sur un autre. Et c'est ça, cinéma, mon amour. C'est pas forcément des gens comme Paul qui passent leur vie au cinéma.
2: C'est pas vrai.
1: Tu travailles au cinéma, donc tu passes
2: vrai.
1: Ta vie. En tout cas, tu reviens quand tu veux, avec plaisir, parler de cinéma. Nous, rendez-vous la semaine prochaine avec Gérard, qui nous parlera, on va dire, de son univers aussi cinématographique, parce que lui aussi, il n'est pas très cinéma. Et on va se terminer, tu m'excuseras, mais avec 120 battements par minute.
2: Oh là là.
1: Voilà. Chers amis, rendez-vous ce soir à la Tour Royale pour l'ouverture de ce festival de courts-métrages de cinéma en liberté. Audrey, mille merci d'être venue. Tu reviens quand
0: merci
1: tu veux.
0: À toi.
1: Et chers auditeurs, rendez-vous la semaine prochaine.
2: Bonne soirée.
0: Ciao, ciao.

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6: Bonsoir à tous, bienvenue sur Radioactive 100 FM et sur le net www.radio-active.net. Bienvenue dans votre rendez-vous hebdomadaire de la house music, bienvenue dans Foundation. Ce soir, je vous ai préparé une émission complètement soulful avec des belles voix, des belles mélodies, de la bonne house comme on aime par ici. Ça fait longtemps que je n'avais pas fait une émission bien soulfulesque. Donc ce soir, il va y avoir une petite selecta, puis après aux alentours de 20h, bien évidemment, le mix. On commence sans plus tarder avec deux tracks. D'abord Tom Essel avec Don't Have To et DJ Romain avec Daryl Debono pour le morceau In The Spirit. DJ Romain qui nous a quittés il y a quelques temps, il n'y a pas très longtemps. Rip DJ Romain, et ce morceau est juste fantastique, c'est pour ça que je vous l'ai mis dans la selecta de ce soir. Tom Essel, DJ Romain, là c'est tout de suite. Et c'est dans Foundation, montez bien le son, mettez-vous à l'aise. Foundation débute et c'est en direct jusqu'à 21h.
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0: deux tracks deep soulful pour commencer ce soir, Tom Essel et DJ Romain avec Daryl Debono pour le morceau In The Spirit. La Selecta continue avant le mix aux alentours de 20h. Là tout de suite, Tortured Soul et Alistair Scullings et Sabina Scuba pour le morceau When You Find Your Love Hold On, et c'est remixé par DJ Spina. Il y aura après les songs Stress avec la reprise de Nina Simone, Silly Woman en version deep house afro tranquille. C'est ce que je vous propose là tout de suite et on se retrouve juste après. Montez le son, vous êtes bien en Foundation et vous êtes bien sur le 100 FM d'Active.
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fantastique reprise de Nina Simone avec le Silly Woman, enfin une reprise, c'est un remix, par les Song Stress, et juste avant c'était Tortured Soul et Alistair Schooling avec Sabina Scuba pour le morceau When You Find Your Love All Done, remixé par DJ Spina. Voilà, Foundation continue là avec le mix tout de suite, mix live de bien, ouais, elle est une heure avec une bonne grosse dizaine de morceaux. On commence par Key Alexis Shelby avec le morceau You, il va y avoir DJ Dre Art, il va y avoir Jordi Cabrera, il va y avoir Dari Balki, il va y avoir Koflo, il va y avoir Annie Immaculate, Anne Fiedler, Dams Brown, énormément de choses, des remixes de Session Victime également, de Stacy Kid aussi. Voilà, donc bah écoutez, montez le son, mettez-vous à l'aise, c'est Foundation, comme d'hab, hein, votre rendez-vous hebdomadaire de la house music, et ce soir c'est le mix live jusqu'à 21h. On se retrouve un tout petit peu plus tard pour le décompte complet de la programmation. Montez le son, mettez-vous à l'aise, comme d'hab, c'est le mix live qui débute tout de suite là maintenant.

0: gros set soulful, je vous avais prévenu. KLXI Shelby avec le morceau You, c'était pour débuter le set. Il y a eu Marlo Cozart avec Corey Holmes et Larry La Bird avec le morceau New Generation Baby. Mickey Afflick avec Marco Martinez pour le morceau I Got You. DJ Dre Art et le morceau Bass Girls remixé par Stacy Kid. Jordi Cabrera avec le fantastique Rise Again. Lieu Pompé et Sammy Herm pour le morceau You Call It version originale, suivi de Dark Balki avec Heavenly Sweetness, la version de session victime. Juste après, Kofo Immaculate avec le morceau Infinite. Anne Fiedler et Debs Brown, juste fantastique, avec le morceau Who Do Who, très funky house, en version full extended. Et là, pour terminer, le classique Oil Welzer de Jocelyn Brown et Incognito. Et c'est remixé par Bert Bevan, c'est le disco mix que je vous ai proposé ce soir, histoire de faire la transition avec Disco Suckers, ce qui va arriver dans pas très longtemps. C'est en direct jusqu'à 23h, donc restez bien sur le 100 FM de Radioactive. Merci d'avoir été là. On se donne rendez-vous la semaine prochaine, 19h30, comme d'habitude, ici même. D'ici là, n'oubliez pas de récupérer l'émission sur le www.radio-active.net. Faites-vous plaisir. Vous l'écoutez en direct, vous l'écoutez en streaming, vous la téléchargez, vous faites comme vous voulez. C'est Radioactive et moi-même qui régalons. Donc amusez-vous, mes chers amis. On se retrouve la semaine prochaine, comme d'hab, sur le 100 FM Radioactive, 19h30. Salut, ciao, bye.
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salut les amis. C'est Disco Suckers, voilà, ça commence. Comment allez-vous? C'est Madone aux platines, aux manettes, comme tous les jeudis soirs. Ah, ça fait du bien de se retrouver un peu en musique, on laisse tomber la télé, le match, on s'en fout, on écoute de la bonne zig, voilà. Du new disco, de la house, du funk, du disco, que du bonne chose, que des bonnes choses, des bons sons. Vive les pas de def et les boules à facettes, voilà. J'espère que vous êtes bien calés sur le 100 FM pour l'air toulonnaise ou bien sur le www.radio-active.net, voilà, où tu veux, sur la planète. Allez, on va envoyer pur premier titre, pardon. Il s'agit de LTD avec, remixé, pardon, par Joe Negro. Le titre, c'est Love to the World, histoire de commencer tranquillou l'émission, voilà les amis. À suivre après Delegation avec Eartake Number 9, revue et visitée par Pate LeFrec. Voilà, bref, je vous en dis pas plus, restez bien branchés. On en a pour 2 heures à passer ensemble, les amis. On pousse les disques en direct et bien sûr, sans pub. À tout à l'heure.

les amis. Comment ça va? Ça vous plaît bien, j'espère? Disco Suckers, voilà, en direct, sur le 100 FM de votre bande toulonnaise, bande FM. Delicious. C'est bon, ça! Voilà, alors histoire de vous dire un peu tout ce qu'on a pu passer déjà jusqu'à maintenant. Donc pas mal de choses, donc on avait commencé avec LTD, avec un petit remix de Joe Negro sur le Love to the World. Ça en est suivi Delegation avec le AirTech No. 9, c'est un remix de Pet LeFrak, voilà, qui est là. Pas mal de morceaux de lui, d'ailleurs, celui qui a suivi, c'était Rufus et Chaka Khan pour le Street Player, revu et visité par Pet LeFrak. Hot Mood aussi avec It's All The Way, Gwen McRae avec le Keep The Fires Burning, Sonic Soul Orchestra avec un featuring de Duriel Dalle pour le Dripping and Dropping, Ride To Life pour le Give It Up, ça c'est un petit remix de Mickey Moore et Andy T, voilà, les Diane's House Kitchen pour le Inner Feelings, superbe morceau. Ensuite j'ai enchaîné, il me semble, voilà, c'était ça, c'était Andy Back avec le Say You Love Me, Sonic Soul Orchestra une fois de plus avec le Touch Me. Petite reprise de Cathy Dennis, titre des années 90. Et remixé bien sûr là par Block and Crown, voilà. Le Deeper Love aussi, vous avez pu reconnaître, je pense. Le Deeper Love de CNC Music Factory. Les Cleveless and Cole. Et là, le Delicious. How do you say Delicious? Haha. Restez bien sur le 100 FM. On continue, encore un peu moins d'une heure à passer ensemble. Et on va continuer avec un remix de Diana Ross. Ça s'appelle The Boss, voilà. Allez, on continue. Disco Suckers en folie. Yao!

Excellentissime ce morceau. Ma. Evelyn Champagne King. The Love Come Down. Repris par Ezel et DJ Spen. Magnifique version. Franchement, que des bonnes choses ce soir, que des bonnes choses. Du Raven Maze avec Dave Lee pour le Forever Together, le Rhyme de The Risk Assessment, le Everybody Dance de HP Vince, The Boss aussi de Diana Ross, revu par Jet Bootjack. Pas mal de bonnes choses, je sais plus, franchement. On est parti dans tous les sens, on s'est fait plaisir. J'espère que ça vous a plu les amis ce soir, Disco Suckers. On va se laisser en musique bien évidemment avec un dernier morceau. Il s'agit de Golden Gate avec un featuring de Adeleye Omotayo, s'il vous plaît, pour le Shine Like the Sun. Et repris en plus par The Reflex Revision. Et tout ça distribué sur The Disco Express Records. Voilà. J'espère que tout s'est bien passé pour vous. Restez bien sur le 100 FM. Il me semble que c'est Seb et son SOS à suivre. Allez, go! On va envoyer le dernier morceau, donc le Shine Like the Sun, Golden Gate. De toute façon, vous pouvez tout retrouver sur le site de la radio. Voilà, Radioactive, Toulon, la rubrique des podcasts. Tu écoutes, t'enregistres, il n'y a pas de pub, c'est comme ça, c'est cadeau. Ciao les amis, des bisous, à jeudi prochain. C'était Disco Suckers, bonne nuit, bye!

Bonsoir et bienvenue, c'est Sébastien pour SOS Sand of Sanary sur Radioactive. Petite pause estivale pour moi, mais je pense à vous et je vous propose de plonger dans les archives de SOS cet été. Voici le premier mix SOS réalisé pour Radioactive en 2020, alors que nous étions tous confinés comme des inquiets. Lancé au départ comme une bouteille à la mer, alors que chacun était bloqué chez soi, il est à l'origine du nom de cette émission qui finalement lui va plutôt bien. On y retrouve une sélection variée d'une heure environ, idéale pour passer votre soirée en roue libre. Déjà à l'image des émissions diffusées depuis, on y fait un grand écart entre des morceaux anciens et récents, Boards of Canada, Nino Ferrer, Roxy Music, Chromatics, Fortet et bien d'autres. Profitez de votre été, bougez, allez voir des concerts, lisez, riez, partagez, ne faites rien aussi, mais faites-le bien. On se retrouve très vite sur Radioactive.

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